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2: Dans ce flash d'actualité de ce dimanche, on vous invite à aller à la dernière journée des rencontres du patrimoine, les métiers d'antan, vallée de Chevreuse, à la fondation de Coubertin à Saint-Rémy-des-Chevreuses, au programme des expositions, des spectacles et visites. L'entrée est gratuite, mais cependant, vous devez déjà vous inscrire à a.robinet@parc-naturel-chevreuse.fr ou en allant directement sur le site du parc. parc-naturel-chevreuse.fr. Aujourd'hui, rendez-vous à Rambouillet pour accueillir plus de 30 véhicules centenaires qui sont partis de l'Hôtel National des Invalides pour rejoindre le château de Rambouillet en passant par le château de Versailles, le château de Dampierre et la vallée de Chevreuse, avec de nombreux véhicules, comme je vous le disais, auto et moto, qui datent d'avant 1918. Le concert de printemps de la Société musicale de Rambouillet, c'est aujourd'hui, de 16h30 à 18h, à la salle Patnaud de Rambouillet. Le public pourra venir partager un beau moment musical avec l'orchestre dirigé par Stéphane Hung en première partie. Eh bien, on aura la clique à Kiko qui proposera une ambiance festive aux sonorités italiennes, napolitaines et siciliennes. L'entrée est en participation libre. Et puis, parlons de bioénergie et de méthanisation avec l'invitation aux portes ouvertes samedi 20 juin prochain de 8h30 à midi à Renonvilliers à Sonchamp. Vous pourrez découvrir ainsi la méthanisation action avec le soutien du département des Yvelines, de la région Île-de-France, de Bioénergie Sonchamp et du parc naturel régional de la Haute-Vallée de Chevreuse. Mardi prochain, ne manquez pas de faire un passage à la bibliothèque de Vieille Église en Yvelines, puisque les mardis de 16h30 à 19h et les samedis de 10h à midi et ce jusqu'au 20 juin, on vous propose une exposition de photographies de Fabien Trébuchet intitulée « Couleurs arctiques ». On termine par le département des Yvelines qui a relancé cette année Yes Plus, cette opération Yvelines étudiants seniors, quand les générations se rencontrent. Il s'agit de visites à domicile, d'échanges, de moments de convivialité et Yes Plus met ainsi en relation des jeunes engagés et des seniors qui ont envie de partager. Informations et inscriptions sur oyesplus.fr.
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2: La météo de ce dimanche, le temps devient un peu plus variable avec cet après-midi des risques d'averses et des températures d'environ de 22 degrés, 16 dans la soirée et 14 la nuit prochaine.
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2: Absolument sur RVE, je vous souhaite un bon dimanche. C'est le dernier jour de ce mois de mai, 31 mai. Il est passé à une vitesse, bon, faut dire qu'il y a eu des ponts. Ce ne sont pas des ponts, ce furent des viaducs et des aqueducs. Voilà, comme vous voulez en fait. Dans quelques minutes, à 6h10, on retrouvera l'horoscope de ce dimanche, première édition. Bon réveil.

0: Et sur aveu, il est exactement 6h10, on va retrouver l'horoscope de ce dimanche et dans la foulée, on aura une nouveauté sur aveu avec Kendra Morris et on retrouvera ensuite Lenny Kravitz. Retour tout à l'heure à 6h20 de la sélection télé pour votre soirée de ce dimanche.
1: Bonjour à tous, l'horoscope de ce dimanche 31 mai, on commence avec les béliers qui n'avancent pas recul, il est temps de passer à la vitesse supérieure et d'ouvrir votre cœur. Les taureaux, vous allez de l'avant aujourd'hui, c'est une excellente façon de sortir de certaines limites. Les gémeaux, c'est une journée incroyable qui vous attend aujourd'hui. Les cancers, l'ambiance est frénétique aujourd'hui, il va falloir vous adapter. Les lions, vous allez avoir l'occasion de réaliser certaines de vos promesses. Vierge, quel que soit le domaine, l'atmosphère est tendue. Les balances, vous cherchez à rendre votre quotidien plus stable ou plus sécurisant. Les scorpions, ne vous attardez pas à discuter des problèmes de santé de certaines personnes. Sagittaire, vous avez du retard dans vos dossiers, ne culpabilisez pas et gérez mieux. Les capricornes, demandez de l'aide, ce n'est pas se sous-estimer. Les verseaux, fuyez les projets risqués et incertains. Et puis les poissons, la lassitude du quotidien vous pèse. C'est le moment de vous consacrer au sport.
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0: Qu'y a-t-il à la télévision? Vous allez tout savoir dans quelques instants avec notre sélection, la sélection de RVE. Alors, bien sûr, des films, bien sûr, des reportages, bien sûr, des magazines. On se retrouve tout à l'heure à 6h30 pour une nouvelle édition du journal local que j'aurai le plaisir de vous présenter. Bon réveil à vous en ce dimanche.
1: 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Pour ce dimanche soir, allez, vous allez pouvoir retrouver notamment sur TF1. Qu'est-ce qu'on a encore fait, au bon Dieu? France 2, Bond. James Bond, 007, Spectre. France 3, Vanina, meurtre en Sicile. Canal, c'est du rugby. La SM Clermont reçoit le Racing 92 en clôture du top 14, 25e journée. M6, Capital, Camping Car et Center Park enquête sur les champions des vacances au Grand Air. W9, NCIS, TMC, Esprit Criminel et Shotgun Wedding sur TFX. Je vous laisse faire votre choix et par avance, une belle fin de week-end devant votre télévision.
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1: Dans ce flash d'actualité de ce dimanche, on vous invite à aller à la dernière journée des rencontres du patrimoine, métier d'antan en vallée de Chevreuse, à la fondation de Coubertin à Saint-Rémy-les-Chevreuses, au programme des expositions, des spectacles et visites. L'entrée est gratuite, mais cependant, vous devez déjà vous inscrire à a.robinet@parc-naturel-chevreuse.fr ou en allant directement sur le site du parc. parc-naturel-chevreuse.fr. Aujourd'hui, rendez-vous à Rambouillet pour accueillir plus de 30 véhicules centenaires qui sont partis de l'Hôtel National des Invalides pour rejoindre le château de Rambouillet en passant par le château de Versailles, le château de Dampierre et la vallée de Chevreuse, avec de nombreux véhicules, comme je vous le disais, auto et moto, qui datent d'avant 1918. Le concert de printemps de la Société musicale de Rambouillet, c'est aujourd'hui, de 16h30 à 18h, à la salle Patnaud de Rambouillet. Le public pourra venir partager un beau moment musical avec l'orchestre dirigé par Stéphane Hung en première partie. Eh bien, on aura la clique à Kiko qui proposera une ambiance festive aux sonorités italiennes, napolitaines et siciliennes. L'entrée est en participation libre. Et puis, parlons de bioénergie et de méthanisation avec l'invitation aux portes ouvertes samedi 20 juin prochain de 8h30 à midi à Renonvilliers à Sonchamp. Vous pourrez découvrir ainsi la méthanisation d'action avec le soutien du département des Yvelines, de la région Île-de-France, de Bioénergie Sonchamp et du parc naturel régional de la Haute-Vallée de Chevreuse. Mardi prochain, ne manquez pas de faire un passage à la bibliothèque de Vieille Église en Yvelines, puisque les mardis de 16h30 à 19h et les samedis de 10h à midi et ce jusqu'au 20 juin, on vous propose une exposition de photographies de Fabien Trébuchet intitulée « Couleurs arctiques ». On termine par le département des Yvelines qui a relancé cette année Yes Plus, cette opération Yvelines étudiants seniors, quand les générations se rencontrent. Il s'agit de visites à domicile, d'échanges, de moments de convivialité et Yes Plus met ainsi en relation des jeunes engagés, des seniors qui ont envie de partager. Informations et inscriptions sur oyesplus.fr.
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1: La météo de ce dimanche, le temps devient un peu plus variable avec cet après-midi des risques d'averses et des températures d'environ de 22 degrés, 16 dans la soirée et 14 la nuit prochaine.

Alors si vous êtes amateur de vide-grenier, vous êtes servi aujourd'hui puisqu'il y a à Dampierre-en-Yvelines, devant le château, à l'initiative du foyer rural de Dampierre, eh bien le vide-grenier, et c'est de 9h à 18h. Et puis on vous propose également la fête de la Saint-Éloi, ça aura lieu au Ménul, aujourd'hui dans le parc municipal des Ménuls. 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

Bon réveil à vous, c'est Jean-Marc qui vous accompagne ce matin, ce dimanche matin, pour bien commencer la journée avec dans quelques instants de la musique, matin au conditionnel. Et puis à 7h, nouvelle édition du journal local et première édition du journal national. On se retrouve tout à l'heure.

0: Bienvenue à vous, il est 7h, vous écoutez Hervé, on va tout de suite faire un point sur l'actualité.
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2: Bonjour à tous. Le PSG champion d'Europe. Pour la deuxième fois de son histoire, les hommes de Luis Enrique sont venus à bout d'Arsenal hier soir à Budapest au terme d'une séance de tirs au but tendue après un nul un partout. La délégation sera reçue ce soir vers 18h par Emmanuel Macron à l'Elysée après une parade au Champ de Mars où 100 000 personnes sont attendues. Des heurts ont éclaté dans la capitale et en province. D'après les chiffres du ministre de l'Intérieur, 416 personnes ont été interpellées, dont 283 sur l'agglomération parisienne. Une personne a été blessée par arme blanche à Barbès et un homme alcoolisé est tombé dans la Seine dans le 5e arrondissement. 7 policiers ont également été blessés. 6 véhicules et 2 commerces ont été dégradés. Une partie du périphérique parisien a été envahie par des supporters porte-maillot. L'indemnité réservée aux 3 millions de travailleurs modestes grands rouleurs passés le 21 mai de 50 à 100 euros a été publiée hier au journal officiel, tout comme les aides de 13 millions d'euros destinées aux pêcheurs. Les travailleurs concernés peuvent en faire la demande sur le site impots.gouv.fr jusqu'au 30 juillet. Une aide versée dans un délai d'environ 10 jours après la demande. L'ancien Premier ministre Gabriel Attal, candidat à l'élection présidentielle de 2027, a prononcé hier après-midi son premier discours de campagne devant près de 5000 personnes au parc des expositions de la Porte de Versailles à Paris. Son objectif est clair, s'imposer avant les autres potentiels candidats du bloc central comme le seul capable de rassembler le centre-gauche et le centre-droit. Les prisons françaises comptaient 88 654 détenus au 1er mai, soit un nouveau record dans un contexte de surpopulation chronique, avec une hausse annuelle de près de 5 000 détenus pour seulement 750 places supplémentaires. La densité carcérale atteint 140%, tandis que les matelas au sol et les alertes des personnels se multiplient. Du tennis avec Roland Garros, la Française Diane Paris a éliminé hier Amanda Anisimova pour s'offrir son premier huitième de finale en Grand Chelem. Chez les hommes, il n'y a plus de Français en lice. Moïse Kouamé a été battu hier en 4-7 par le Chilien Alejandro Tabilo.
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3: Dans ce flash d'actualité de ce dimanche, on vous invite à aller à la dernière journée des rencontres du patrimoine, le métier d'antan en vallée de Chevreuse, à la fondation de Coubertin à Saint-Rémy-les-Chevreuse, au programme des expositions, des spectacles et visites. L'entrée est gratuite, mais cependant, vous devez déjà vous inscrire à a.robinet@parc-naturel-chevreuse.fr ou en allant directement sur le site du parc. parc-naturel-chevreuse.fr. Aujourd'hui, rendez-vous à Rambouillet pour accueillir plus de 30 véhicules centenaires qui sont partis de l'Hôtel National des Invalides pour rejoindre le château de Rambouillet en passant par le château de Versailles, le château de Dampierre et la vallée de Chevreuse, avec de nombreux véhicules, comme je vous le disais, auto et moto, qui datent d'avant 1918. Le concert de printemps de la Société musicale de Rambouillet, c'est aujourd'hui de 16h30 à 18h à la salle Patnaud de Rambouillet. Le public pourra venir partager un beau moment musical avec l'orchestre dirigé par Stéphane Hung en première partie. Eh bien, on aura la clique à Kiko qui proposera une ambiance festive aux sonorités italiennes, napolitaines et siciliennes. L'entrée est en participation libre. Et puis parlons de bioénergie et de méthanisation avec l'invitation aux portes ouvertes samedi 20 juin prochain de 8h30 à midi à Renonvilliers à Sonchamp. Vous pourrez découvrir ainsi la méthanisation en action avec le soutien du département des Yvelines, de la région Île-de-France, de Bioénergie Sonchamp et du parc naturel régional de la Haute-Vallée de Chevreuse. Mardi prochain, ne manquez pas de faire un passage à la bibliothèque de Vieille Église en Yvelines, puisque les mardis de 16h30 à 19h et les samedis de 10h à midi et ce jusqu'au 20 juin, on vous propose une exposition de photographies de Fabien Trébuchet intitulée « Couleurs arctiques ». On termine par le département des Yvelines qui a relancé cette année Yes Plus, cette opération Yvelines étudiants seniors, quand les générations se rencontrent. Il s'agit de visites à domicile, d'échanges, de moments de convivialité et Yes Plus met ainsi en relation des jeunes engagés, des seniors qui ont envie de partager. Informations et inscriptions sur oyesplus.fr.
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4: Pour ce dimanche, le ciel sera nettement plus couvert que les journées précédentes avec beaucoup de nuages sur l'ensemble de l'Hexagone et puis des averses orageuses également qui sont annoncées sur toute la partie est du pays. Concernant les températures, elles chutent globalement, mis à part quelques secteurs où encore plus de 30 degrés sont attendus. Mais sinon, on prévoit par exemple 23 à Rouen, 26 degrés à Tours, 27 à Limoges ou Toulouse et puis je le disais jusqu'à 34 à Montélimar.
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3: Bon dimanche à toutes et à tous en ce 31 mai, voilà, dernier jour du mois de mai, les vacances se rapprochent. Et le beau temps aussi, il faut dire qu'on l'a le beau temps, avec certes un peu trop de chaleur, mais paraît-il que ça va se calmer, on l'espère un peu. La musique, Genesis, Charlie Winston, on se retrouve à 7h10 pour l'horoscope.

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1: Bonjour à tous, l'horoscope de ce dimanche 31 mai, on commence avec les béliers qui n'avancent pas recul, il est temps de passer à la vitesse supérieure et d'ouvrir votre cœur. Les taureaux, vous allez de l'avant aujourd'hui, c'est une excellente façon de sortir de certaines limites. Les Gémeaux, c'est une journée incroyable qui vous attend aujourd'hui. Les cancers, l'ambiance est frénétique aujourd'hui, il va falloir vous adapter. Les lions, vous allez avoir l'occasion de réaliser certaines de vos promesses. Vierge, quel que soit le domaine, l'atmosphère est tendue. Les balances, vous cherchez à rendre votre quotidien plus stable ou plus sécurisant. Les scorpions, ne vous attardez pas à discuter des problèmes de santé de certaines personnes. Sagittaire, vous avez du retard dans vos dossiers, ne culpabilisez pas et gérez mieux. Les Capricornes, demandez de l'aide, ce n'est pas se sous-estimer. Les Verseaux, fuyez les projets risqués et incertains. Et puis les Poissons, la lassitude du quotidien vous pèse. C'est le moment de vous consacrer au sport.

0: Je vous souhaite un bon réveil. Prenez votre temps, changez de rythme. Même si vous avez un dimanche occupé, en l'abordant d'un autre point de vue, en l'abordant en respirant différemment, tout va se passer comme si ce n'était pas une journée de la semaine, comme si ce n'était pas une obligation. Mais comme si tout ce que vous alliez faire était un plaisir. Allez, à propos de plaisir, tiens, on va retrouver la sélection télé de ce dimanche soir, la sélection RVE que nous vous proposons. Et puis, j'en profite aussi pour saluer nos amis sportifs qui vont sans doute sortir d'ici quelques minutes pour exercer leur art. RVE les accompagne. Et puis, s'ils sont responsables de leur club, qu'ils n'hésitent pas à nous communiquer leur actualité sur l'adresse suivante, contact@radioRVE.com.
1: 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Pour ce dimanche soir, allez, vous allez pouvoir retrouver notamment sur TF1. Qu'est-ce qu'on a encore fait, au bon Dieu ? France 2, Bond, James Bond, 007, Spectre. France 3, Vanina, meurtre en Sicile. Canal, c'est du rugby. L'ASM Clermont reçoit le Racing 92 en clôture du top 14, 25e journée. M6, Capital, Camping Car et Center Park enquêtent sur les champions des vacances au Grand Air. W9, NCIS, TMC, Esprit Criminel et Shotgun Wailing sur TFX. Je vous laisse faire votre choix et par avance une belle fin de week-end devant votre télévision.
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Je vous retrouve tout à l'heure à 7h35 pour le journal du département des Yvelines. Je vous parlerai cette fois-ci de la mise en place depuis quelques mois d'ailleurs d'un centre de contact qui permet d'améliorer les contacts avec les usagers et les citoyens du département.

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1: Dans ce journal du département des Yvelines, nous allons parler du centre de contact au service des Yvelinois. Depuis 2017, en effet, le département des Yvelines modernise sa relation avec ses usagers grâce à un centre de contact unique, innovant et en constante évolution. Avec plus de 317 000 appels et 40 000 courriels traités en 2024, ce centre de contact joue pleinement son rôle de premier point d'entrée pour les Yvelinois. Au bout de la ligne, répartis en différents pôles, PMI, solidarité, autonomie et standard, les téléconseillers apportent des réponses personnalisées sur des sujets essentiels comme l'aide sociale, le handicap, l'insertion, le logement. Leur mission est d'orienter efficacement chaque usager vers le bon interlocuteur, d'apporter une réponse dès le premier contact et de prendre rendez-vous avec le service compétent du département. Ce dispositif, qui se veut unique en France, vise à simplifier les démarches et à renforcer la proximité avec les habitants en réduisant les intermédiaires, en s'appuyant sur des équipes professionnelles. Le centre de contact garantit qualité et réactivité pour accompagner toujours mieux les Yvelinois dans leur quotidien. 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

Bienvenue sur RVE, bon réveil. On y va tranquillement en ouvrant d'abord une paupière et puis en ouvrant la seconde. Et puis en respirant profondément, en prenant le temps de respirer, en prenant le temps de se lever. Avec de la musique dans quelques instants, Marguerite, la bosse, on se retrouve tout à l'heure.

0: 7h50 sur RVE, on vous souhaite une belle journée, un bon réveil. On retrouvera tout à l'heure à 8h la nouvelle édition du journal national et je vous présenterai également l'édition du journal local. Voilà, il y a plein de choses à faire, hein, des vide-greniers notamment dans notre région. Bon réveil à l'écoute de votre radio.
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0: RVE 1037, bienvenue à vous. Il est exactement 8h, on fait un point sur l'actualité.
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2: Bonjour à tous. Le PSG champion d'Europe. Pour la deuxième fois de son histoire, les hommes de Luis Enrique sont venus à bout d'Arsenal hier soir à Budapest au terme d'une séance de tirs au but tendue après un nul un partout. La délégation sera reçue ce soir vers 18h par Emmanuel Macron à l'Elysée après une parade au Champ de Mars où 100 000 personnes sont attendues. Des heurts ont éclaté dans la capitale et en province. D'après les chiffres du ministre de l'Intérieur, 416 personnes ont été interpellées, dont 283 sur l'agglomération parisienne. Une personne a été blessée par arme blanche à Barbès et un homme alcoolisé est tombé dans la Seine dans le 5e arrondissement. 7 policiers ont également été blessés. 6 véhicules et 2 commerces ont été dégradés. Une partie du périphérique parisien a été envahie par des supporters porte-maillot. L'indemnité réservée aux 3 millions de travailleurs modestes grands rouleurs passés le 21 mai de 50 à 100 euros a été publiée hier au journal officiel, tout comme les aides de 13 millions d'euros destinées aux pêcheurs. Les travailleurs concernés peuvent en faire la demande sur le site impots.gouv.fr jusqu'au 30 juillet, une aide versée dans un délai d'environ 10 jours après la demande. L'ancien Premier ministre Gabriel Attal, candidat à l'élection présidentielle de 2027, a prononcé hier après-midi son premier discours de campagne devant près de 5000 personnes au parc des expositions de la Porte de Versailles à Paris. Son objectif est clair, s'imposer avant les autres potentiels candidats du bloc central comme le seul capable de rassembler le centre-gauche et le centre-droit. Les prisons françaises comptaient 88 654 détenus au 1er mai, soit un nouveau record dans un contexte de surpopulation chronique, avec une hausse annuelle de près de 5 000 détenus pour seulement 750 places supplémentaires. La densité carcérale atteint 140%, tandis que les matelas au sol et les alertes des personnels se multiplient. Du tennis avec Roland-Garros, la Française Diane Parry a éliminé hier Amanda Anisimova pour s'offrir son premier huitième de finale en Grand Chelem. Chez les hommes, il n'y a plus de Français en lice. Moïse Kouamé a été battu hier en 4-7 par le Chilien Alejandro Tabilo.
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3: Dans ce flash d'actualité de ce dimanche, on vous invite à aller à la dernière journée des rencontres du patrimoine, les métiers d'antan en vallée de Chevreuse, à la fondation de Coubertin à Saint-Rémy-les-Chevreuses, au programme des expositions, des spectacles et visites. L'entrée est gratuite, mais cependant, vous devez déjà vous inscrire à a.robinet@parc-naturel-chevreuse.fr ou en allant directement sur le site du parc. parc-naturel-chevreuse.fr. Aujourd'hui, rendez-vous à Rambouillet pour accueillir plus de 30 véhicules centenaires qui sont partis de l'Hôtel National des Invalides pour rejoindre le château de Rambouillet en passant par le château de Versailles, le château de Dampierre et la vallée de Chevreuse, avec de nombreux véhicules, comme je vous le disais, auto et moto, qui datent d'avant 1918. Le concert de printemps de la Société musicale de Rambouillet, c'est aujourd'hui, de 16h30 à 18h, à la salle Patnaud de Rambouillet. Le public pourra venir partager un beau moment musical avec l'orchestre dirigé par Stéphane Hung en première partie. Eh bien, on aura la clique à Kiko qui proposera une ambiance festive aux sonorités italiennes, napolitaines et siciliennes. L'entrée est en participation libre. Et puis, parlons de bioénergie et de méthanisation avec l'invitation aux portes ouvertes samedi 20 juin prochain de 8h30 à midi à Renonvilliers à Sonchamp. Vous pourrez découvrir ainsi la méthanisation en action avec le soutien du département des Yvelines, de la région Île-de-France, de Bioénergie Sonchamp et du parc naturel régional de la Haute-Vallée de Chevreuse. Mardi prochain, ne manquez pas de faire un passage à la bibliothèque de Vieille Église en Yvelines, puisque les mardis de 16h30 à 19h et les samedis de 10h à midi et ce jusqu'au 20 juin, on vous propose une exposition de photographies de Fabien Trébuchet intitulée « Couleurs arctiques ». On termine par le département des Yvelines qui a relancé cette année Yes Plus, cette opération Yvelines étudiants seniors, quand les générations se rencontrent. Il s'agit de visites à domicile, d'échanges, de moments de convivialité et Yes Plus met ainsi en relation des jeunes engagés et des seniors qui ont envie de partager. Informations et inscriptions sur oyesplus.fr.
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4: Pour ce dimanche, le ciel sera nettement plus couvert que les journées précédentes avec beaucoup de nuages sur l'ensemble de l'Hexagone et puis des averses orageuses également qui sont annoncées sur toute la partie est du pays. Concernant les températures, elles chutent globalement, mis à part quelques secteurs où encore plus de 30 degrés sont attendus. Mais sinon, on prévoit par exemple 23 à Rouen, 26 degrés à Tours, 27 à Limoges ou Toulouse et puis je le disais jusqu'à 34 à Montélimar.
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3: Bon dimanche à toutes et à tous, c'est l'écoute de RVE, c'est Jean-Marc en ce 31 mecs qui vous accompagnent jusqu'à 13h. Avec beaucoup de musique. Oui, le dimanche matin, on y va tout doux. Mais également quelques chroniques et quelques infos locales. La chronique, la prochaine, c'est à 8h10, l'horoscope.

0: Je vous rappelle que c'est terminé aujourd'hui à la Fondation de Coubertin à Saint-Rémy-les-Chevreuses, les rencontres du patrimoine à l'initiative du Parc naturel régional de la Haute-Vallée de Chevreuse. La thématique de cette année, c'est métiers d'antan en Vallée de Chevreuse avec des conférences, des expositions, des spectacles et des visites.
1: Bonjour à tous, l'horoscope de ce dimanche 31 mai, on commence avec les béliers qui n'avancent pas recul, il est temps de passer à la vitesse supérieure et d'ouvrir votre cœur. Les taureaux, vous allez de l'avant aujourd'hui, c'est une excellente façon de sortir de certaines limites. Les gémeaux, c'est une journée incroyable qui vous attend aujourd'hui. Les cancers, l'ambiance est frénétique aujourd'hui, il va falloir vous adapter. Les lions, vous allez avoir l'occasion de réaliser certaines de vos promesses. Vierge, quel que soit le domaine, l'atmosphère est tendue. Les balances, vous cherchez à rendre votre quotidien plus stable ou plus sécurisant. Les scorpions, ne vous attardez pas à discuter des problèmes de santé de certaines personnes. Sagittaire, vous avez du retard dans vos dossiers, ne culpabilisez pas et gérez mieux. Les capricornes, demandez de l'aide, ce n'est pas se sous-estimer. Les verseaux, fuyez les projets risqués et incertains. Et puis les poissons, la lassitude du quotidien vous pèse. C'est le moment de vous consacrer au sport.

0: Et rendez-vous cet après-midi à partir de 16h30 à la salle Patnautre à Rambouillet pour le concert de printemps de la Société Musicale de Rambouillet et sous la direction de Stéphane Hung. On aura en première partie la clique à Kiko qui vous plongera dans une ambiance festive aux sonorités italiennes et l'entrée est libre.
1: 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Pour ce dimanche soir, allez, vous allez pouvoir retrouver notamment sur TF1. Qu'est-ce qu'on a encore fait, au bon Dieu ? France 2, Bond, James Bond, 007, Spectre. France 3, Vanina, meurtre en Sicile. Canal, c'est du rugby. L'ASM Clermont reçoit le Racing 92 en clôture du top 14, 25e journée. M6, Capital, Camping Car et Center Park enquêtent sur les champions des vacances au Grand Air. W9, NCIS, TMC, Esprit Criminel et Shotgun Wailing sur TFX. Je vous laisse faire votre choix et par avance une belle fin de week-end devant votre télévision.
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Hervé, vivez votre région et vivez notamment l'actualité du département des Yvelines qui a relancé son opération Yes Plus pour cette année. Yvelines étudiants seniors. Il s'agit de rencontres intergénérationnelles. Si vous voulez vous y inscrire, que vous ayez 16 ans ou plus ou 60 ans et plus, eh bien allez sur le site oyesplus.fr.

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1: La conseillère énergie de la communauté d'agglomération Rambouillet Territoire vous propose une permanence samedi 6 juin à Poigny-la-Forêt. C'est sur rendez-vous de 9h à midi à la mairie. Il faut prendre rendez-vous avec l'adresse mail suivante conseil.energie@rt78.fr.

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1: 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On se retrouve tout à l'heure. La musique tout de suite, c'est Lucky Lee.

0: Nerveux 103.7, après la pause, retour de la musique, je vais y arriver. De la musique, yes! Avec Manon, Lisa, et puis à 9h, on aura un nouveau point sur l'actualité nationale et internationale, et également sur l'actualité locale. Belle journée, bon dimanche à écoute de RVE.
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0: Et à l'autre 137, il est 9h. Je vous souhaite une belle matinée. On va tout de suite retrouver un point sur l'actualité.
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2: Bonjour à tous. Le PSG champion d'Europe pour la deuxième fois de son histoire. Les hommes de Luis Enrique sont venus à bout d'Arsenal hier soir à Budapest au terme d'une séance de tirs au but tendu après un nul un partout. La délégation sera reçue ce soir vers 18h par Emmanuel Macron à l'Elysée après une parade au Champ de Mars où 100 000 personnes sont attendues. Des heurts ont éclaté dans la capitale et en province. D'après les chiffres du ministre de l'Intérieur, 416 personnes ont été interpellées, dont 283 sur l'agglomération parisienne. Une personne a été blessée par arme blanche à Barbès et un homme alcoolisé est tombé dans la Seine dans le 5e arrondissement. 7 policiers ont également été blessés. 6 véhicules et 2 commerces ont été dégradés. Une partie du périphérique parisien a été envahie par des supporters porte-maillot. L'indemnité réservée aux 3 millions de travailleurs modestes grands rouleurs passés le 21 mai de 50 à 100 euros a été publiée hier au journal officiel, tout comme les aides de 13 millions d'euros destinées aux pêcheurs. Les travailleurs concernés peuvent en faire la demande sur le site impots.gouv.fr jusqu'au 30 juillet. Une aide versée dans un délai d'environ 10 jours après la demande. L'ancien Premier ministre Gabriel Attal, candidat à l'élection présidentielle de 2027, a prononcé hier après-midi son premier discours de campagne devant près de 5000 personnes au parc des expositions de la Porte de Versailles à Paris. Son objectif est clair, s'imposer avant les autres potentiels candidats du bloc central comme le seul capable de rassembler le centre-gauche et le centre-droit. Les prisons françaises comptaient 88 654 détenus au 1er mai, soit un nouveau record dans un contexte de surpopulation chronique, avec une hausse annuelle de près de 5 000 détenus pour seulement 750 places supplémentaires. La densité carcérale atteint 140%, tandis que les matelas au sol et les alertes des personnels se multiplient. Du tennis avec Roland Garros, la Française Diane Paris a éliminé hier Amanda Anisimova pour s'offrir son premier huitième de finale en Grand Chelem. Chez les hommes, il n'y a plus de Français en lice. Moïse Kouame a été battu hier en 4-7 par le Chilien Alejandro Tabilo.
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3: Dans ce flash d'actualité de ce dimanche, on vous invite à aller à la dernière journée des rencontres du patrimoine, le métier d'antan en vallée de Chevreuse, à la fondation de Coubertin à Saint-Rémy-des-Chevreuse, au programme des expositions, des spectacles et visites. L'entrée est gratuite, mais cependant, vous devez déjà vous inscrire à a.robinet@parc-naturel-chevreuse.fr ou en allant directement sur le site du parc. parc-naturel-chevreuse.fr. Aujourd'hui, rendez-vous à Rambouillet pour accueillir plus de 30 véhicules centenaires qui sont partis de l'Hôtel National des Invalides pour rejoindre le château de Rambouillet en passant par le château de Versailles, le château de Dampierre et la vallée de Chevreuse, avec de nombreux véhicules, comme je vous le disais, auto et moto, qui datent d'avant 1918. Le concert de printemps de la Société musicale de Rambouillet, c'est aujourd'hui, de 16h30 à 18h, à la salle Patnaud de Rambouillet. Le public pourra venir partager un beau moment musical avec l'orchestre dirigé par Stéphane Hung en première partie. Eh bien, on aura la clique à Kiko qui proposera une ambiance festive aux sonorités italiennes, napolitaines et siciliennes. L'entrée est en participation libre. Et puis, parlons de bioénergie et de méthanisation avec l'invitation aux portes ouvertes samedi 20 juin prochain de 8h30 à midi à Renonvilliers à Sonchamp. Vous pourrez découvrir ainsi la méthanisation en action avec le soutien du département des Yvelines, de la région Île-de-France, de Bioénergie Sonchamp et du parc naturel régional de la Haute-Vallée de Chevreuse. Mardi prochain, ne manquez pas de faire un passage à la bibliothèque de Vieille Église en Yvelines, puisque les mardis de 16h30 à 19h et les samedis de 10h à midi et ce jusqu'au 20 juin, on vous propose une exposition de photographies de Fabien Trébuchet intitulée « Couleurs arctiques ». On termine par le département des Yvelines qui a relancé cette année Yes Plus, cette opération Yvelines étudiants seniors, quand les générations se rencontrent. Il s'agit de visites à domicile, d'échanges, de moments de convivialité et Yes Plus met ainsi en relation des jeunes engagés et des seniors qui ont envie de partager. Informations et inscriptions sur oyesplus.fr.
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4: Pour ce dimanche, le ciel sera nettement plus couvert que les journées précédentes avec beaucoup de nuages sur l'ensemble de l'Hexagone et puis des averses orageuses également qui sont annoncées sur toute la partie est du pays. Concernant les températures, elles chutent globalement, mis à part quelques secteurs où encore plus de 30 degrés sont attendus. Mais sinon, on prévoit par exemple 23 à Rouen, 26 degrés à Tours, 27 à Limoges ou Toulouse et puis je le disais jusqu'à 34 à Montélimar.
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3: Je vous souhaite un bon réveil en ce dimanche 31 mai. C'est Jean-Marc avec vous jusqu'à 13h avec de la musique et des chroniques. Les chroniques tout à l'heure, d'ailleurs, on aura à 9h13 Jean-Pierre le chanteur qui nous parlera jardin potager et de l'association de plantes. Mais auparavant, on aura à 9h10 l'horoscope.

0: Hervé 1037, belle journée à vous. Tiens, on va parler recrutement avec le comité départemental de sport en milieu rural, nos partenaires, Sport Rural 78, qui recherche un éducateur ou une éducatrice sportif pour renforcer l'équipe sur un poste nouvellement créé. Mission, animer des activités physiques et sportives auprès de tous les publics. Si vous êtes intéressé, envoyez votre CV à yveline@sportrural.fr.
1: L'horoscope de ce dimanche 31 mai, on commence avec les béliers qui n'avancent pas recul, il est temps de passer à la vitesse supérieure et d'ouvrir votre cœur. Les taureaux, vous allez de l'avant aujourd'hui, c'est une excellente façon de sortir de certaines limites. Les gémeaux, c'est une journée incroyable qui vous attend aujourd'hui. Les cancers, l'ambiance est frénétique aujourd'hui, il va falloir vous adapter. Les lions, vous allez avoir l'occasion de réaliser certaines de vos promesses. Vierge, quel que soit le domaine, l'atmosphère est tendue. Les balances, vous cherchez à rendre votre quotidien plus stable ou plus sécurisant. Les scorpions, ne vous attardez pas à discuter des problèmes de santé de certaines personnes. Sagittaire, vous avez du retard dans vos dossiers, ne culpabilisez pas et gérez mieux. Les capricornes, demandez de l'aide, ce n'est pas se sous-estimer. Les verseaux, fuyez les projets risqués et incertains. Et puis les poissons, la lassitude du quotidien vous pèse. C'est le moment de vous consacrer au sport.

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1: Jean-Pierre, bonjour.
2: Bonjour Jean-Marc.
1: Aujourd'hui, une chronique Jardin et Potager, mais qui en même temps a des petits côtés santé, puisque vous allez nous parler de l'association des légumes.
2: Oui, alors santé et technique. Le petit dicton du jour,
1: je l'attends.
2: En introduction.
1: Ouais.
2: Mieux vaut aimer une bergère qu'une princesse.
1: C'est bien vu.
2: Et c'est bien pour le jardin.
1: Ah oui, absolument. Parce que la bergère peut savoir entretenir le jardin.
2: Voilà.
1: La princesse, c'est pas évident.
2: Il n'y a pas de château dans le jardin.
1: En plus, ça coûte,
2: voilà,
1: moins,
2: alors,
1: ça coûte moins cher.
2: Absolument. Alors, si les légumes ont leur petite manie concernant leur voisinage, il existe des plantes qui les protègent des nuisibles et les aident à se développer. Ces plantes sont dites compagnes des autres. Et oui, il faut savoir que certaines plantes ne se plaisent pas à côté d'autres plantes et c'est l'inverse là qu'on va parler. Scientifiquement prouvé, les mariages des plantes et légumes sont plus des réussites que d'échecs. Voici quelques exemples à méditer et à expérimenter.
1: Eh, voilà, ça c'est la culture. Moi j'avais tout de suite pensé à l'assiette. C'est fou ça.
2: Ah oui, mais
1: j'y peux rien.
2: C'est terrible.
1: C'est terrible. Alors allons-y.
2: L'appétit. Les carottes et les laitues. N'hésitez pas à repiquer des laitues au milieu des carottes. Ça va vous éviter de desserrer les carottes. Vous savez que les graines de carottes, c'est les paquets de graines qui sont les plus nombreuses graines, par milliers dans un paquet.
1: Moi, voilà. À chaque fois que j'en ai planté, j'ai bien fait attention à ce que la tête de la graine soit en haut et non pas en bas.
2: Oui, oui. Avec une loupe, on voit. On arrive à voir. Oui,
1: loupe,
2: oui, oui. On arrive même à voir le sexe de la graine.
1: Ah oui.
2: Oui, mais enfin, j'ai jamais essayé.
1: Ah bon.
2: Bon, voilà. C'était pour la petite histoire, bien sûr.
1: Bien sûr.
2: Alors, asperges, haricots, ça peut paraître paradoxal. On va planter entre les plants d'asperges des haricots. Et ces haricots, ils donnent beaucoup d'azote. Ça va enrichir pour l'asperge. Ouais, c'est tout simple. Hein. Ensuite, il y a les radis carottes. Alors ça, c'est le grand classique. On mélange un paquet de radis et un paquet de carottes et on balance tout sur le terrain. Pareil aussi, ça revient un petit peu comme la salade.
1: Ils se débrouillent, quoi.
2: Ils se débrouillent. Ce qu'il y a de bien, et moi j'aime bien, c'est le basilic tomate. Alors, quand on met des tomates, moi je pense, enfin moi, tout le monde, ceux qui peuvent et ceux qui aiment le basilic, mettent une ligne de basilic à travers les pieds de tomate. Ça donne un goût. Alors, ce qu'il y a d'intéressant, c'est qu'on les retrouve dans l'assiette. Parce que la tomate aime le basilic aime la tomate.
1: Donc les goûts s'associent.
2: Absolument.
1: C'est fantastique.
2: C'est formidable. Alors là, parler d'une tomate à quelqu'un, une salade de tomate, s'il n'y a pas de basilic dedans, c'est pas une vraie salade de tomate.
1: D'accord.
2: Voilà. Hein. Et laitue paumée, enfin, et choux. Installer ensemble les laitues paumées à côté des choux, pareil, ça donne de l'azote. Voilà. Et pour terminer, bon, si ce n'est pas la panacée, tout ça...
1: Ouais.
2: Ça y ressemble quand même. C'est pas pour nous dégoûter, pas pour nous, hein, voilà, pour nous encourager plutôt de voir que il y a des techniques qu'on peut respecter, qu'on peut essayer, ça ne coûte rien. Et on est bénéfique après avec le jardin. Voilà.
1: Bon, très bien. Et puis ça montre que la diversité, c'est hyper important, notamment dans le jardin.
2: Voilà.
1: Merci Jean-Pierre, à bientôt.
2: Merci, à bientôt.

0: Et cher Hervé, on va parler du national au travers des programmes télé que vous réserve le petit écran. Or, pour les amateurs de sport, il y a sans doute Roland Garros qui va être très suivi à la télévision ce week-end. On découvre ça pour ce dimanche. C'est tout de suite, cher Hervé.
1: 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Pour ce dimanche soir, allez, vous allez pouvoir retrouver notamment sur TF1. Qu'est-ce qu'on a encore fait, au bon Dieu ? France 2, Bond, James Bond, 007, Spectre. France 3, Vanina, Meurtre en Sicile. Canal, c'est du rugby. L'ASM Clermont reçoit le Racing 92 en clôture du top 14, 25e journée. M6, Capital, Camping Car et Center Park enquêtent sur les champions des vacances au Grand Air. W9, NCIS, TMC, Esprit Criminel et Shotgun Wailing sur TFX. Je vous laisse faire votre choix et par avance une belle fin de week-end devant votre télévision.
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0: Et sur AVE 103.7, on retrouve tout de suite Stanislas avec Jeunes Horizons. Son invité de cette semaine, c'est Lina. Retour ensuite de la musique avec Miles Smith. Et puis on aura à 9h36 le journal du département des Yvelines.
1: Chers auditeurs, bonjour à tous, c'est Stanislas Coupé et je suis ravi de vous retrouver pour une nouvelle émission de Jeunes Horizons où je reçois des jeunes hors du commun qui ont des histoires à raconter. Peut-être l'avez-vous déjà vue au cinéma ou même à la télévision, puisqu'à 15 ans, elle a déjà joué dans 3 séries télévisées ainsi qu'un film et de prochaines réalisations sont encore à venir. Elle interprète des rôles aux côtés de Chantal Latsou, Alice Paul, Eddie Mitchell ou encore Lambert Wilson, rien que ça. Son parcours est tout simplement impressionnant et elle est venue aujourd'hui à RVE pour nous le raconter et nous parler de sa carrière déjà très prometteuse. Bonjour Lina.
2: Bonjour.
1: Alors pour commencer cette interview, est-ce que tu pourrais nous expliquer comment tu as eu ton premier rôle? Comment ça s'est fait?
2: Donc déjà, quand j'étais en grande section, ma maîtresse nous a organisé un projet théâtre. Donc toute l'année, on a monté une pièce de théâtre et... C'était vraiment une révélation, j'ai adoré. D'ailleurs, elle avait même dit à mes parents qu'il fallait creuser parce que franchement, je m'en sortais vraiment pas mal. Donc du coup, en CP, je m'inscris dans une troupe de théâtre et d'ailleurs, j'ai jamais arrêté. Franchement, j'adore ça. Et donc vers mes 9-10 ans, j'ai envie de tester de nouvelles expériences. Et donc mes parents m'inscrivent à un casting, sans me le dire, pour pas que je sois déçue s'il n'y a pas de suite. Et en fait, j'ai été prise du premier coup. Donc j'ai passé toutes les étapes. Enfin, j'étais très très fière et aussi étonnée parce qu'on m'avait prévenu que... très très long et c'est dur d'être prise du premier coup et donc j'étais très très très contente. Je suis partie en tournage pendant 6 semaines dans le sud de la France.
1: C'est déjà exceptionnel. Et comment il s'est passé le casting en lui-même? Parce qu'on voit souvent à la télé, sur internet, des vidéos ou des séries où les personnages passent des castings, on a tous les clichés autour de ce moment, mais en vrai ça se passe comment?
2: Alors déjà, on passe une première étape où on nous demande de nous présenter et donc ça c'est filmé pour ensuite envoyer notre profil au réalisateur. On nous demande notre prénom, notre âge, si on a déjà eu des expériences auparavant. Et après, alors j'ai déjà eu les deux scénarios. Alors soit on nous avait envoyé un texte à préparer en amont, soit sinon c'est de l'impro.
1: Je te propose de parler un peu du quotidien de comédien.
2: Une journée type, donc j'arrive sur le tournage, donc je vais au HMC, habillage, maquillage, coiffure. Et c'est là vraiment que je vais rentrer dans la peau du personnage. Après, on arrive sur le plateau, on fait quelques répétitions. Et après, action.
1: C'est parti.
2: C'est ça. Et on tourne plusieurs plans avec différents angles de caméra.
1: Comment tu t'organises par rapport à ta scolarité, comme t'es pas présente en cours pendant un certain temps, comme t'es en tournage?
2: Il y a obligation d'avoir une continuité scolaire. Donc, le chef d'établissement et le directeur académique doivent signer des papiers pour m'autoriser à partir sur une aussi longue période en tournage. En fait, comme je suis une bonne élève, il n'y a eu aucun problème à ce qu'ils signent le papier. Mais après, donc le tournage met à disposition soit un prof particulier qui va nous faire travailler nos cours, soit il nous envoie des liens sur des plateformes qui peuvent nous aider
1: à travailler,
2: c'est
1: à
2: ça.
1: Continuer.
2: Et aussi, j'ai de la chance d'avoir mes amis et mes profs aussi qui jouent le jeu et qui m'envoient régulièrement les cours. En fait, quand je suis pas en train de tourner, je suis en train de récupérer mes cours.
1: Tu le disais, tu côtoies souvent d'autres jeunes acteurs à travers les rôles que tu interprètes. Comment se passent les relations entre jeunes comédiens sur ces grands tournages, justement? C'est plus détendu qu'avec les adultes, il y a plus de complicité, t'en parlais un peu avant.
2: Franchement, j'ai pas eu de mal. Enfin, j'avais autant de complicité avec les adultes qu'avec les enfants de mon âge. Bon, après, c'est vrai que c'est plus facile aussi de garder contact via les réseaux sociaux, tout ça... Mais franchement, non, c'est... que ça soit adulte ou enfant, c'est des rencontres inoubliables.
1: T'as des anecdotes de tournage à nous raconter, des trucs un peu incroyables qui sont arrivés
2: Quand j'ai rencontré Eddie Mitchell, je lui avais demandé de faire signer un autographe pour mon arrière-grand-père. Il m'a dit « Ah, mais tu veux pas aussi pour tes copines ?» Et je lui ai dit « Ah non, non, vous êtes trop vieux, elle vous connaît pas. » Et il me dit « Ah d'accord, ok, sympa. » Et donc, ton arrière-grand-père, il a quel âge? Je dis, il est plus jeune que vous. Le fil d'Ariane, sur le fil d'Ariane, on était en train de tourner dans un conservatoire. Et en fait, ce qu'on voit pas à la caméra, c'est que souvent au sol, il y a des petits repères ou des tapis pour camoufler le bruit des talons, par exemple. Et donc, en fait, Chantal, elle s'est pris les pieds dans un tapis. Elle est tombée sur le caméraman en pleine scène. Donc ça, c'était vraiment très, très drôle.
1: Qu'est-ce qui est le plus stressant dans toute l'aventure d'un film ou d'une série? Je sais pas, le casting, le tournage, la diffusion. C'est quoi le moment où on se sent le plus angoissé, entre guillemets?
2: Je dirais vraiment le casting. Le casting, en fait, on y met vraiment tout notre cœur. Et puis, en fait, comme on nous parle déjà un peu du projet, on se projette tout de suite sur ce qui va se passer. On se dit, ah purée, mais ce rôle, il est vraiment fait pour moi. Et donc, vraiment, c'est assez stressant. Et comme on sait qu'il y a vraiment beaucoup de monde, non, franchement, c'est vraiment le casting, l'étape la plus stressante. Après, peut-être aussi la diffusion. Mais enfin, franchement, la diffusion, c'est
1: mais
2: juste...
1: Le film est déjà fait, quoi, au moment de la
2: diffusion.
1: Ouais,
2: c'est ça. En fait, la diffusion, on espère juste que ça va plaire aux auditeurs.
1: Est-ce que grâce à ces expériences cinématographiques que tu as vécues, que tu continues à vivre, tu souhaiterais en faire ton métier? En tout cas, sur ta biographie Allociné, il y a déjà écrit « Métier actrice ».
2: Alors oui, enfin, franchement, c'est sûr que c'est un rêve depuis toute petite. Mais après, j'ai 15 ans et j'ai pas vraiment eu encore d'opportunités qui fassent que j'ai une situation stable dans le cinéma. C'est trop incertain encore, donc je suis quand même... une ligne d'études, tout ça. Enfin, je vais pas arrêter l'école du jour au lendemain comme ça et partir vers le cinéma alors que c'est trop incertain.
1: Si tu devais donner, pour terminer, un conseil à un ou une jeune qui voudrait passer des castings, devenir comédien, comédienne, ça serait quoi?
2: Bah déjà, on a bien vu, j'ai été prise dès mon premier casting, donc tout le monde peut le faire. Et enfin, franchement, faut tenter sa chance, faut se donner les moyens et faut foncer.
1: Et les directeurs de casting sentent la passion quand chez les jeunes comédiens. Eh bien, merci à toi d'avoir accepté notre invitation, d'avoir participé à cette émission de Jeunes Horizons. Et merci à vous, chers auditeurs, de nous avoir suivis. En attendant la prochaine émission, si vous êtes vous-même un ou une jeune au parcours hors du commun ou si vous en connaissez, n'hésitez pas à nous contacter à l'adresse stanislas.coupé@radio-rve.com ou même tout simplement pour donner votre avis sur l'émission. En tout cas, on se dit à très bientôt pour découvrir d'autres Jeunes Horizons sur RVE.

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1: Lionel, bonjour.
2: Bonjour.
1: On va faire un cocorico régional et départemental puisqu'on va parler de l'Atmos.
2: Oui, le l'Atmos. En fait, le l'Atmos veut dire laboratoire, atmosphère, observation spatiale. C'est une unité de recherche placée sous la tutelle du CNRS, de l'université de Versailles-Saint-Quentin en Yvelines et de Sorbonne Université. Et ce laboratoire a conçu un satellite pour l'observation de la Terre. Un petit satellite, tellement petit d'ailleurs qu'il entre dans la catégorie des nanosatellites. Il a été lancé le 15 mars 2025 depuis la base de Vandenberg en Californie par une fusée Falcon 9 de SpaceX. Depuis un an donc, ce petit satellite du l'Atmos observe la Terre. En un an, il a déjà fait 5400 fois le tour de la Terre. Il se trouve sur une orbite à 600 km d'altitude, soit 200 km plus haut que la Station Spatiale Internationale. Ce n'est pas le premier satellite de l'université de Versailles-Saint-Quentin-en-Yvelines que l'université envoie dans l'espace, c'est déjà le troisième. Et avec ces trois satellites conçus par le l'Atmos, pour le suivi du bilan radiatif de la Terre, les données couvrent maintenant une période de 5 ans. À bord du dernier satellite se trouve un instrument développé pour mesurer les concentrations de gaz à effet de serre, comme le dioxyde de carbone ou le méthane. Et avec sa caméra, il a aussi réalisé plus de 10 000 images de notre planète. De tels projets réunissent de nombreux acteurs, en dehors des étudiants de l'université. Il y a aussi des chercheurs, des techniciens, des ingénieurs et de nombreux partenaires industriels. Il faut concevoir non seulement le satellite, mais aussi penser aux stations au sol pour réceptionner toutes les données. Et c'est à l'astrophysicien Mustapha Mefta que l'on doit la conception de tout ce programme.

0: 9h50 sur RVE, on retrouve après la pause de musique avec Sandra Every Lasting Nerve en 1987. Oh, quand j'avais un peu plus de cheveux, dites donc, j'étais un peu plus jeune, eh oui. Et puis Zazie, 20 ans, vous écoutez RVE, c'est Jean-Marc avec vous, et ce jusqu'à 13h.
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0: Vous écoutez RVE, il est 10h. On va tout de suite retrouver un point sur l'information.
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4: Bonjour à tous. L'épisode de canicule touche à sa fin. Une trentaine de départements de la moitié est de la France sont aujourd'hui placés en vigilance jaune aux orages, des Ardennes jusqu'à l'Hérault, Corse incluse. La vague de chaleur va laisser place dans certaines régions à des orages parfois accompagnés de grêles, de fortes pluies et de violentes rafales de vent. La victoire hier soir au tir au but du PSG en finale de la Ligue des Champions, entachée par des incidents aux quatre coins de l'Hexagone et notamment à Paris. Les hommes de Luis Enrique sont venus à bout d'Arsenal, mais des heurts ont éclaté dans la capitale et en province. D'après les chiffres du ministre de l'Intérieur, 480 personnes ont été interpellées, dont 283 sur l'agglomération parisienne. Une personne a été blessée par arme blanche à Barbès et un homme alcoolisé est tombé dans la Seine dans le 5e arrondissement. 7 policiers ont également été blessés, 6 véhicules et 2 commerces ont été dégradés. Une partie du périphérique parisien a été envahie par des supporters porte-maillot. La délégation sera reçue ce soir vers 18h par Emmanuel Macron à l'Élysée après une parade au Champ de Mars où 100 000 personnes sont attendues. L'indemnité réservée aux 3 millions de travailleurs modestes grands rouleurs passés le 21 mai de 50 à 100 euros a été publiée hier au journal officiel, tout comme les aides de 13 millions d'euros destinées aux pêcheurs. Les travailleurs concernés peuvent en faire la demande sur le site impots.gouv.fr jusqu'au 30 juillet. Une aide versée dans un délai d'environ 10 jours après la demande. 300 personnes ont manifesté hier à Paris pour dénoncer les violences sexuelles à l'encontre des enfants et des femmes. Un rassemblement à l'initiative du Conseil français des associations pour les droits de l'enfant, rejoint par les associations Oser le féminisme et la Fondation des femmes. Ils réclament notamment l'inscription à l'ordre du jour de l'Assemblée nationale d'une loi cadre contre ces violences. Côté cyclisme, Jonas Vingegaard a remporté hier à Piancavallo l'ultime étape de montagne du Giro, soit sa 5e victoire sur cette 109e édition. Le Danois s'est envolé à 10 km de la ligne d'arrivée et valide sa victoire finale sauf chute et abandon. Il devrait ainsi rentrer dans le cercle très fermé des coureurs vainqueurs des trois grands tours.
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0: Dans ce flash d'actualité de ce dimanche, on vous invite à aller à la dernière journée des rencontres du patrimoine, le métier d'antan vallée de Chevreuse, à la fondation de Coubertin à Saint-Rémy-les-Chevreuses, au programme des expositions, des spectacles et visites. L'entrée est gratuite, mais cependant, vous devez déjà vous inscrire à a.robinet@parc-naturel-chevreuse.fr ou en allant directement sur le site du parc. parc-naturel-chevreuse.fr. Aujourd'hui, rendez-vous à Rambouillet pour accueillir plus de 30 véhicules centenaires qui sont partis de l'Hôtel National des Invalides pour rejoindre le château de Rambouillet en passant par le château de Versailles, le château de Dampierre et la vallée de Chevreuse, avec de nombreux véhicules, comme je vous le disais, auto et moto, qui datent d'avant 1918. Le concert de printemps de la Société musicale de Rambouillet, c'est aujourd'hui de 16h30 à 18h à la salle Patnaud de Rambouillet. Le public pourra venir partager un beau moment musical avec l'orchestre dirigé par Stéphane Hung en première partie. Eh bien, on aura la clique à Kiko qui proposera une ambiance festive aux sonorités italiennes, napolitaines et siciliennes. L'entrée est en participation libre. Et puis, parlons de bioénergie et de méthanisation avec l'invitation aux portes ouvertes samedi 20 juin prochain de 8h30 à midi à Renonvilliers à Sonchamp. Vous pourrez découvrir ainsi la méthanisation en action avec le soutien du département des Yvelines, de la région Île-de-France, de Bioénergie Sonchamp et du parc naturel régional de la Haute-Vallée de Chevreuse. Mardi prochain, ne manquez pas de faire un passage à la bibliothèque de Vieille Église en Yvelines, puisque les mardis de 16h30 à 19h et les samedis de 10h à midi, et ce jusqu'au 20 juin, on vous propose une exposition de photographies de Fabien Trébuchet intitulée « Couleurs arctiques ». On termine par le département des Yvelines qui a relancé cette année Yes Plus, cette opération Yvelines étudiants seniors, quand les générations se rencontrent. Il s'agit de visites à domicile, d'échanges, de moments de convivialité et Yes Plus met ainsi en relation des jeunes engagés, des seniors qui ont envie de partager. Informations et inscriptions sur oyesplus.fr.
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5: Pour ce dimanche, le ciel sera nettement plus couvert que les journées précédentes, avec beaucoup de nuages sur l'ensemble de l'Hexagone et puis des averses orageuses également qui sont annoncées sur toute la partie est du pays. Concernant les températures, elles chutent globalement, mis à part quelques secteurs où encore plus de 30 degrés sont attendus. Mais sinon, on prévoit par exemple 23 à Rouen, 26 degrés à Tours, 27 à Limoges ou Toulouse, et puis je le disais, jusqu'à 34 à Montélimar.
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0: Bon dimanche à l'écoute de RVE, de la musique, beaucoup de musique et des chroniques, comme tout à l'heure à 10h30, le journal de Rambouillet Territoire que j'aurai le plaisir de vous proposer. Et puis on trouvera à 10h50 notre amie Émilie qui nous parlera pour la seconde fois, le second épisode consacré à Bullion.

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1: La conseillère énergie de la communauté d'agglomération Rambouillet Territoire vous propose une permanence samedi 6 juin à Poigny-la-Forêt. C'est sur rendez-vous de 9h à midi à la mairie. Il faut prendre rendez-vous avec l'adresse mail suivante conseil.energie@rt78.fr.
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1: Bonjour à toutes et à tous, bienvenue dans notre série hebdo sur l'histoire des villes et villages sud-yvelines. Cette semaine, cap sur Bullion, une minute pour remonter le temps, c'est parti. Parmi les témoins les plus concrets de la vie quotidienne à Bullion, les lavoirs du village occupent une place particulière. Au 19e, début 20e siècle, quatre lavoirs rythmaient la vie des

0: habitants. Il y a ceux de Valentin et de la rue Saint-Vincent dans le centre du village, ainsi que ceux de Longchêne et de Moutier. Ces lieux n'étaient pas seulement des points d'eau, ils étaient le cœur de la vie sociale, surtout pour les femmes qui s'y retrouvaient pour laver le linge, échanger des nouvelles et partager des moments de solidarité et de convivialité. Les lavoirs faisaient ainsi partie intégrante du tissu social du village, reliant les familles et renforçant la cohésion communautaire. Aujourd'hui, tous ces lavoirs ont été restaurés. Ils restent des symboles de la vie rurale d'autrefois, rappelant que l'histoire d'un village se raconte autant à travers ses personnages célèbres que par le quotidien des habitants.
1: Et oui, c'est déjà la fin de l'épisode, j'espère qu'il vous a plu. On se retrouve demain pour un nouveau épisode dédié à la ville de Bullion. Et de toute façon, on se retrouve toutes les semaines pour parler des villes et villages du sud d'Yvelines. Je vous souhaite une très bonne journée sur RVE.

0: RVE 1037, bienvenue à vous. Il est 11h, on fait un point sur la formation.
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2: Bonjour à tous. L'épisode de canicule touche à sa fin. Une trentaine de départements de la moitié est de la France sont aujourd'hui placés en vigilance jaune aux orages des Ardennes jusqu'à l'Hérault, Corse incluse. La vague de chaleur va laisser place dans certaines régions à des orages parfois accompagnés de grêles, de fortes pluies et de violentes rafales de vent. La victoire hier soir au tir au but du PSG en finale de la Ligue des Champions, entachée par des incidents aux quatre coins de l'Hexagone et notamment à Paris. Les hommes de Luis Enrique sont venus à bout d'Arsenal, mais des heurts ont éclaté dans la capitale et en province. D'après les chiffres du ministre de l'Intérieur, 480 personnes ont été interpellées, dont 283 sur l'agglomération parisienne. Une personne a été blessée par arme blanche à Barbès et un homme alcoolisé est tombé dans la Seine dans le 5e arrondissement. 7 policiers ont également été blessés, 6 véhicules et 2 commerces ont été dégradés. Une partie du périphérique parisien a été envahie par des supporters porte-maillot. La délégation sera reçue ce soir vers 18h par Emmanuel Macron à l'Élysée après une parade au Champ de Mars où 100 000 personnes sont attendues. L'indemnité réservée aux 3 millions de travailleurs modestes grands rouleurs passés le 21 mai de 50 à 100 euros a été publiée hier au journal officiel, tout comme les aides de 13 millions d'euros destinées aux pêcheurs. Les travailleurs concernés peuvent en faire la demande sur le site impots.gouv.fr jusqu'au 30 juillet. Une aide versée dans un délai d'environ 10 jours après la demande. 300 personnes ont manifesté hier à Paris pour dénoncer les violences sexuelles à l'encontre des enfants et des femmes. Un rassemblement à l'initiative du Conseil français des associations pour les droits de l'enfant, rejoint par les associations Oser le féminisme et la Fondation des femmes. Ils réclament notamment l'inscription à l'ordre du jour de l'Assemblée nationale d'une loi cadre contre ces violences. Côté cyclisme, Jonas Vingegaard a remporté hier à Piancavallo l'ultime étape de montagne du Giro, soit sa 5e victoire sur cette 109e édition. Le Danois s'est envolé à 10 km de la ligne d'arrivée et valide sa victoire finale sauf chute et abandon. Il devrait ainsi rentrer dans le cercle très fermé des coureurs vainqueurs des 3 grands tours.
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3: Dans ce flash d'actualité de ce dimanche, on vous invite à aller à la dernière journée des rencontres du patrimoine, les métiers d'antan en vallée de Chevreuse, à la fondation de Coubertin à Saint-Rémy-des-Chevreuse, au programme des expositions, des spectacles et visites. L'entrée est gratuite, mais cependant, vous devez déjà vous inscrire à a.robinet@parc-naturel-chevreuse.fr ou en allant directement sur le site du parc. parc-naturel-chevreuse.fr. Aujourd'hui, rendez-vous à Rambouillet pour accueillir plus de 30 véhicules centenaires qui sont partis de l'Hôtel National des Invalides pour rejoindre le château de Rambouillet en passant par le château de Versailles, le château de Dampierre et la vallée de Chevreuse, avec de nombreux véhicules, comme je vous le disais, auto et moto, qui datent d'avant 1918. Le concert de printemps de la Société musicale de Rambouillet, c'est aujourd'hui de 16h30 à 18h à la salle Patnaud de Rambouillet. Le public pourra venir partager un beau moment musical avec l'orchestre dirigé par Stéphane Hung en première partie. Eh bien, on aura la clique à Kiko qui proposera une ambiance festive aux sonorités italiennes, napolitaines et siciliennes. L'entrée est en participation libre. Et puis parlons de bioénergie et de méthanisation avec l'invitation aux portes ouvertes samedi 20 juin prochain de 8h30 à midi à Renonvilliers à Sonchamp. Vous pourrez découvrir ainsi la méthanisation en action avec le soutien du département des Yvelines, de la région Île-de-France, de Bioénergie Sonchamp et du parc naturel régional de la Haute-Vallée de Chevreuse. Mardi prochain, ne manquez pas de faire un passage à la bibliothèque de Vieille Église en Yvelines, puisque les mardis de 16h30 à 19h et les samedis de 10h à midi et ce jusqu'au 20 juin, on vous propose une exposition de photographies de Fabien Trébuchet intitulée « Couleurs arctiques ». On termine par le département des Yvelines qui a relancé cette année Yes Plus, cette opération Yvelines étudiants seniors, quand les générations se rencontrent. Il s'agit de visites à domicile, d'échanges, de moments de convivialité et Yes Plus met ainsi en relation des jeunes engagés, des seniors qui ont envie de partager. Informations et inscriptions sur oyesplus.fr.
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3: La météo de ce dimanche, le temps devient un peu plus variable avec cet après-midi des risques d'averses et des températures d'environ de 22 degrés, 16 dans la soirée et 14 la nuit prochaine.
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3: RVE 103.7, belle journée à toutes et à tous, bon dimanche et coucou à nos amis sportifs qui exercent leur art peut-être en écoutant RVE dehors avec des écouteurs. Eh oui, on est capté partout. Et on se retrouve tout à l'heure à midi pour la prochaine édition du journal.

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0: Bon appétit à toutes et à tous, il est exactement midi.
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2: Bonjour à tous. L'épisode de canicule touche à sa fin. Une trentaine de départements de la moitié est de la France sont aujourd'hui placés en vigilance jaune aux orages, des Ardennes jusqu'à l'Hérault, Corse incluse. La vague de chaleur va laisser place dans certaines régions à des orages parfois accompagnés de grêle, de fortes pluies et de violentes rafales de vent. La victoire hier soir au tir au but du PSG en finale de la Ligue des Champions, entachée par des incidents aux quatre coins de l'Hexagone et notamment à Paris. Les hommes de Luis Enrique sont venus à bout d'Arsenal, mais des heurts ont éclaté dans la capitale et en province. D'après les chiffres du ministre de l'Intérieur, 480 personnes ont été interpellées, dont 283 sur l'agglomération parisienne. Une personne a été blessée par arme blanche à Barbès et un homme alcoolisé est tombé dans la Seine dans le 5e arrondissement. 7 policiers ont également été blessés, 6 véhicules et 2 commerces ont été dégradés. Une partie du périphérique parisien a été envahie par des supporters porte-maillot. La délégation sera reçue ce soir vers 18h par Emmanuel Macron à l'Élysée après une parade au Champ de Mars où 100 000 personnes sont attendues. L'indemnité réservée aux 3 millions de travailleurs modestes grands rouleurs passée le 21 mai de 50 à 100 euros a été publiée hier au journal officiel, tout comme les aides de 13 millions d'euros destinées aux pêcheurs. Les travailleurs concernés peuvent en faire la demande sur le site impots.gouv.fr jusqu'au 30 juillet. Une aide versée dans un délai d'environ 10 jours après la demande. 300 personnes ont manifesté hier à Paris pour dénoncer les violences sexuelles à l'encontre des enfants et des femmes. Un rassemblement à l'initiative du Conseil français des associations pour les droits de l'enfant, rejoint par les associations Oser le féminisme et la Fondation des femmes. Ils réclament notamment l'inscription à l'ordre du jour de l'Assemblée nationale d'une loi cadre contre ces violences. Côté cyclisme, Jonas Vingegaard a remporté hier à Piancavallo l'ultime étape de montagne du Giro, soit sa 5e victoire sur cette 109e édition. Le Danois s'est envolé à 10 km de la ligne d'arrivée et valide sa victoire finale sauf chute et abandon. Il devrait ainsi rentrer dans le cercle très fermé des coureurs vainqueurs des 3 grands tours.
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3: Dans ce flash d'actualité de ce dimanche, on vous invite à aller à la dernière journée des rencontres du patrimoine, le métier d'antan en vallée de Chevreuse, à la fondation de Coubertin à Saint-Rémy-des-Chevreuses, au programme des expositions, des spectacles et visites. L'entrée est gratuite, mais cependant, vous devez déjà vous inscrire à a.robinet@parc-naturel-chevreuse.fr ou en allant directement sur le site du parc. parc-naturel-chevreuse.fr. Aujourd'hui, rendez-vous à Rambouillet pour accueillir plus de 30 véhicules centenaires qui sont partis de l'Hôtel National des Invalides pour rejoindre le château de Rambouillet en passant par le château de Versailles, le château de Dampierre et la vallée de Chevreuse, avec de nombreux véhicules, comme je vous le disais, auto et moto, qui datent d'avant 1918. Le concert de printemps de la Société musicale de Rambouillet, c'est aujourd'hui, de 16h30 à 18h, à la salle Patnaud de Rambouillet. Le public pourra venir partager un beau moment musical avec l'orchestre dirigé par Stéphane Hung en première partie. Eh bien, on aura la clique à Kiko qui proposera une ambiance festive aux sonorités italiennes, napolitaines et siciliennes. L'entrée est en participation libre. Et puis, parlons de bioénergie et de méthanisation avec l'invitation aux portes ouvertes samedi 20 juin prochain de 8h30 à midi à Renonvilliers à Sonchamp. Vous pourrez découvrir ainsi la méthanisation en action avec le soutien du département des Yvelines, de la région Île-de-France, de Bioénergie Sonchamp et du parc naturel régional de la Haute-Vallée de Chevreuse. Mardi prochain, ne manquez pas de faire un passage à la bibliothèque de Vieille Église en Yvelines, puisque les mardis de 16h30 à 19h et les samedis de 10h à midi et ce jusqu'au 20 juin, on vous propose une exposition de photographies de Fabien Trébuchet intitulée « Couleurs arctiques ». On termine par le département des Yvelines qui a relancé cette année Yes Plus, cette opération Yvelines étudiants seniors, quand les générations se rencontrent. Il s'agit de visites à domicile, d'échanges, de moments de convivialité et Yes Plus met ainsi en relation des jeunes engagés, des seniors qui ont envie de partager. Informations et inscriptions sur oyesplus.fr.
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3: La météo de ce dimanche, le temps devient un peu plus variable avec cet après-midi des risques d'averses et des températures d'environ de 22 degrés, 16 dans la soirée et 14 la nuit prochaine.
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3: Bon appétit à toutes et à tous, si vous êtes à table ou bon brunch, si vous venez de vous lever. Enfin bref, profitez de votre dimanche. Changez de rythme, même si vous avez beaucoup de choses à faire. Changez de rythme et de respiration et tout se passera différemment et correctement. Marguerite Offenbach, ça arrive tout de suite, on se retrouve à midi 10.

N'oubliez pas, cet après-midi à 16h30 jusqu'à 18h, le concert de printemps de la Société Musicale sous la direction de Stéphane Hung. Tout se passe, à la salle Patenôtre, avec en première partie la clique à Kiko qui vous plongera dans l'ambiance italienne et napolitaine.

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Bon dimanche à toutes et à tous à l'écoute de RVE sur internet, radio-rve.com, radio.fr, Alexa d'Amazon et sur tous les logiciels conçus pour écouter la radio sur vos smartphones. Voilà, je vous ai tout dit. On nous capte aussi en DAB sur Rambouillet. Pour l'instant, eh bien, retour de la musique avec Clément Slom, midi 34, le journal du département.

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1: Direction plaisir pour le festival Escaldailleurs. 22 000 personnes avaient participé l'année dernière au festival Escaldailleurs, qui se déroule, rappelons-le, dans le parc du Château de Plaisir. La 22e édition de ce rendez-vous festif, musical et populaire, soutenu par le département, se tiendra le samedi 13 juin prochain. Plus d'informations en allant sur le site du département yvelines.fr ou dans le magazine du conseil départemental Yvelines numéro 58.

0: Et voici une nouvelle chronique de Délivrez-vous avec Jacques Fournier qui accueille Philippe Hanoc, un écrivain que nous avions eu l'occasion d'accueillir il y a quelques années déjà sur notre antenne. J'avais eu grand plaisir à l'interviewer. Il est de retour avec de nouveaux livres. Voici la première émission que nous vous propose Jacques Fournier.
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2: Délivrez-vous, nous accueillons aujourd'hui Philippe Hanoc. Bonjour Philippe. À l'instar de votre ami intime et très proche Pierre de Vallez-vous, je ne vais pas dévoiler qui vous êtes, mais je vais vous poser plein de questions. C'est un principe qui pourrait vous intéresser, mais reste à savoir maintenant si vous aimez les réponses.
3: Pas du tout.
2: Alors première question, Philippe Hanoc, qui est Philippe Hanoc ?
3: Je serais bien incapable de répondre à cette question. C'est sans doute l'une des raisons pour laquelle j'ai de plus en plus tendance à éviter d'écrire ce nom sur les couvertures de mes livres. J'ai même, avec mon stylo, sans son stylo, évité carrément de mettre un nom ni sur la couverture, ni à l'intérieur, ni nulle part. Pourtant, je en revendique quand même la paternité. Quant à pas le livre en question. J'avais pas envie de mettre de nom d'auteur non plus, mais c'est quand même plus pratique pour les libraires d'avoir un nom d'auteur. J'ai choisi de prendre un pseudonyme qui m'a été glissé d'ailleurs par mon éditeur, le pseudonyme en fait qui fait référence directement à ce qu'il y a dans le texte, puisque en fait c'est le texte qui compte et certainement pas l'auteur.
2: Si Philippe Hanoc ne sait pas qui il est, est-ce qu'il sait qui il n'est pas ?
3: Je ne suis pas quelqu'un qui a envie de se montrer et qui a envie de mettre la figure de l'auteur avant le texte. Pour moi, c'est le texte qui compte. Et c'est vrai que je préfère m'effacer derrière les textes plutôt que de me mettre devant.
2: Une vingtaine de titres publiés à ce jour, en 25 ans.
3: 25 ans, le premier. Exactement. Ouais. Et puis effectivement, là j'en suis à 20, je crois.
2: Et quelles sont les influences ? D'où vient l'écriture ?
3: Elles viennent très très loin, l'écriture, puisque en fait, je me souviens avoir repoussé le moment où je me mettrais à écrire, parce que j'avais le sentiment de mon incapacité à écrire, puisque j'avais 8 ans, donc j'étais tout petit. J'ai réussi à ne pas écrire pendant 4 ans, et les circonstances ont fait que je me suis mis à écrire, et donc c'était en juin 1975, et depuis, je n'ai fait quasiment que ça.
2: Alors maintenant, les influences ?
3: Il y en a une qui a été très très forte dès l'adolescence, c'est Beckett, notamment les romans de Beckett. C'est tombé à un moment où j'avais pris une conscience aiguë, justement, de l'impossibilité d'écrire quelque chose qui vaille la peine. Et donc à ce moment-là, je tombe sur Mercier Camier, Malone Meur, L'innommable, et je me prends en pleine face à la notion d'empêchement d'écrire, qui est très très fortement ressenti par Beckett, qui me parle terriblement, qui ne résout absolument rien, c'est-à-dire qu'elle me fait juste mettre un doigt sur ce qui fait mal, à savoir, t'as envie d'écrire, tu peux rien faire d'autre, mais en fait, tu ne pourras jamais rien écrire qui vaille la peine. En fait, personne n'écrit quelque chose qui vaille la peine, tout ce qui est écrit ne vaut rien, pourtant, il y a quand même beaucoup de gens qui continuent à écrire malgré ça.
2: Et de plus en plus.
3: Voilà, et de plus en plus, et tu en fais partie, et donc, il a fallu que je survive à ça, et c'est ce qui m'a pendant très très longtemps empêché d'écrire, puisque j'ai publié mon premier roman, j'avais déjà passé la trentaine, largement. J'ai attendu que l'influence de Beckett soit suffisamment éloignée dans le temps pour que ça puisse pour pouvoir y passer. Quoi.
2: Par Beckett, il y en a eu d'autres.
3: Il y a eu Kafka, notamment aussi, ouais. À peu près à la même époque, j'ai tout lu de Kafka, et ensuite, je me suis rendu compte que, à l'époque où je lisais Kafka, ça transparaissait dans mon écriture, ça me déplaisait vraiment, parce que j'ai pas du tout envie d'être influencé. En fait, moi, quand j'écris, j'ai envie d'écrire chaque livre comme si c'était le premier, comme si personne n'avait jamais rien écrit avant moi. Je sentais ça, c'était inquiétant. Donc, à un moment donné, j'ai arrêté aussi de lire Kafka. Et puis, quand j'ai écrit Palief, je savais très bien qu'il y avait un pitch proche de celui du château. Et je lui ai dit, tant pis, c'est pas grave, je l'écris quand même. Et je me suis mis à relire Kafka à ce moment-là. J'ai relu le château après la publication de Palief. Et je me suis rendu compte que j'avais fait complètement autre chose et que, en fait, la ligne vers laquelle je tends est presque symétriquement opposée à celle de Kafka. Dans le château, tend vers l'infini, alors que dans Palief, j'allais vers presque rien et j'étais content. Je me suis dit, bon, moi, j'ai beau raconter une histoire qui est très proche, finalement, ce que ça dit, c'est complètement autre chose.
2: Est-ce que vous avez l'écriture facile ?
3: Terriblement, oui.
2: Ça en est effrayant, à ce point-là ?
3: Oui, parce qu'en fait, je peux écrire à peu près tout le temps, n'importe quand, et absolument sans arrêt, ce qui fait que je pense que j'écris beaucoup plus que la plupart des gens ne lisent, je veux dire, en quantité.
2: Quand le temps n'est pas à l'écriture, il est à la lecture ?
3: Je lis aussi, mais je suis pas un très bon bon lecteur. Souvent, je sens vraiment mon incapacité à écrire, je la sens très forte aussi encore, mais mon incapacité à bien lire, je la sens encore plus forte.
2: C'est quoi bien lire ?
3: Il y a des gens qui sont très bons lecteurs, qui sont pas forcément des gens qui écrivent, mais qui sont le talent de la lecture. La lecture, c'est une compétence. On n'en parle pas beaucoup d'ailleurs. Il y a des gens, ils savent lire vraiment bien. Je parle de la lecture en comprenant ce qu'on lit. Moi, je suis bon lecteur à l'oral, je lis bien les textes à l'oral, mais par contre, je me rends bien compte que, comme je ne pense qu'à écrire, dès que je lis, je suis parasité par des choses que j'écris dans ma tête en même temps que je lis. Finalement, ce qui se passe dans ma tête, très vite, n'a plus grand-chose à voir avec ce qui est écrit dans le livre. Et c'est dommage, ça, c'est une espèce de pollution. Donc, je ne suis pas très bon lecteur à cause de ça.
2: Dans cet ensemble de à peu près 20 titres parus depuis 25 ans, qu'est-ce qui fait une ligne directrice ?
3: J'ai longtemps dit, et c'est toujours vrai quand même, que ça concernait la question de savoir qui on est de manière plus large. C'est l'incapacité des mots à désigner le monde, le rapport entre les mots et les choses. On a un langage, on est content parce que ça nous permet de parler, de communiquer. On a l'impression que ce qu'on dit correspond à la vérité, alors qu'en fait, non, pas du tout. De plus en plus, d'ailleurs, dans mes textes les plus récents, c'est très très net, je remets en question la pertinence même de l'acte de parole, qui me paraît très vain. Et pourtant, c'est ce qui définit l'homme. L'homme, voilà, c'est un homme de parole, hein, comme disait, je crois que c'est Claude Agege. Je suis très marqué aussi par le fait que les mots sont tous d'occasion, ils ont tous déjà servi, donc forcément, ils sont entachés de plein de choses qui vont résonner différemment chez la personne à qui l'on s'adresse. Ce qui fait que finalement, bon, elle va entendre quelque chose qui va être tout à fait différent de ce que moi j'ai voulu dire. C'est là-dessus que je travaille, c'est-à-dire que ce qui me plaît, c'est entendre quelque chose qui va être tout à fait différent de ce que moi j'ai voulu dire. C'est là-dessus que je travaille, c'est-à-dire que ce qui me plaît, c'est ce qui se passe dans

Oui, j'ai envie que le livre, il invente son propre langage, sa propre écriture, et qu'il ne ressemble à rien de ce que j'ai écrit avant, et qu'il ne ressemble à rien non plus de tout ce qui a été écrit auparavant, même si bien sûr il y aura une parenté, puisque nous faisons partie de la même espèce.

0: Je vous quitte avec les sorties cinéma et puis je vous retrouve tout à l'heure à 18h avec Lionel Bouris d'Albireo 78. Nous irons explorer l'univers comme nous le faisons depuis 21 ans dans cette émission En route vers les étoiles. Et je vous dis à tout à l'heure.
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1: Et la sortie cette semaine de L'objet du délit, film d'Agnès Jaoui avec notamment Daniel Auteuil au casting, Aïe Aïdara, dans les coulisses d'une ambitieuse production de l'opéra Les Noces de

0: Figaro, les tensions montent hein, lorsqu'une accusation d'agression sexuelle éclate, mettant en péril la production et forçant chacun à prendre position à un sujet plutôt d'actualité, notamment, écoutez, Agnès Jaoui rencontrée au Festival de Cannes.
1: Bah justement, on parle beaucoup de ce sujet et là aussi, il y a des espèces de polarisations et de malentendus, non seulement entre les hommes et les femmes, mais entre les générations de femmes et de féministes. Et j'avais envie et besoin de m'exprimer là-dessus. Magnifique casting avec effectivement Daniel Auteuil, avec lequel j'ai eu un plaisir fou à tourner, avec Iya Idara qui est une actrice incroyable, et puis Tiphaine Davio, Lucie Gallo, Jacques Weber, Maxime Pamba, enfin bref, une pléiade d'acteurs que j'adore.
0: La comédie L'objet du délit qui est à voir cette semaine au cinéma. À voir également Le Virtuose, un thriller avec Dustin Hoffman au casting, doté d'une ouïe exceptionnelle, un jeune accordeur de piano voit sa vie basculer lorsque son talent attire l'attention de criminels qui l'entraînent dans une série de cambriolages de plus en plus risqués. Malgré lui, il s'enfonce dans un engrenage dangereux qui pourrait lui coûter bien plus que sa liberté. Enfin, la sortie de Mata. On retrouve d'ailleurs de nouveau Iya Idara au casting de ce film lors d'une opération clandestine au Niger. Une agente du service Action de la Dose perd la trace de son compagnon Antoine, capturé sur place. Convaincue que ses supérieurs lui dissimulent des informations, elle se lance dans une course contre la montre. Mata est à voir cette semaine au cinéma et moi je vous laisse faire votre choix et de belles sorties ciné à tous.
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2: Bonjour à tous. L'épisode de canicule touche à sa fin. Une trentaine de départements de la moitié est de la France sont aujourd'hui placés en vigilance jaune aux orages, des Ardennes jusqu'à l'Hérault, Corse incluse. La vague de chaleur va laisser place dans certaines régions à des orages parfois accompagnés de grêle, de fortes pluies et de violentes rafales de vent. La victoire hier soir au tir au but du PSG en finale de la Ligue des Champions, entachée par des incidents aux quatre coins de l'Hexagone et notamment à Paris. Les hommes de Luis Enrique sont venus à bout d'arsenal, mais des heurts ont éclaté dans la capitale et en province. D'après les chiffres du ministre de l'Intérieur, 480 personnes ont été interpellées, dont 283 sur l'agglomération parisienne. Une personne a été blessée par arme blanche à Barbès et un homme alcoolisé est tombé dans la Seine dans le 5e arrondissement. 7 policiers ont également été blessés, 6 véhicules et 2 commerces ont été dégradés. Une partie du périphérique parisien a été envahie par des supporters porte-maillot. La délégation sera reçue ce soir vers 18h par Emmanuel Macron à l'Élysée après une parade au Champ de Mars où 100 000 personnes sont attendues. L'indemnité réservée aux 3 millions de travailleurs modestes grands rouleurs passés le 21 mai de 50 à 100 euros a été publiée hier au journal officiel, tout comme les aides de 13 millions d'euros destinées aux pêcheurs. Les travailleurs concernés peuvent en faire la demande sur le site impots.gouv.fr jusqu'au 30 juillet. Une aide versée dans un délai d'environ 10 jours après la demande. 300 personnes ont manifesté hier à Paris pour dénoncer les violences sexuelles à l'encontre des enfants et des femmes. Un rassemblement à l'initiative du Conseil français des associations pour les droits de l'enfant, rejoint par les associations Oser le féminisme et la Fondation des femmes. Ils réclament notamment l'inscription à l'ordre du jour de l'Assemblée nationale d'une loi cadre contre ces violences. Côté cyclisme, Jonas Vingegaard a remporté hier à Piancavallo l'ultime étape de montagne du Giro, soit sa 5e victoire sur cette 109e édition. Le Danois s'est envolé à 10 km de la ligne d'arrivée et valide sa victoire finale sauf chute et abandon. Il devrait ainsi rentrer dans le cercle très fermé des coureurs vainqueurs des 3 grands tours.
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3: Dans ce flash d'actualité de ce dimanche, on vous invite à aller à la dernière journée des rencontres du patrimoine, le métier d'antan en vallée de Chevreuse, à la fondation de Coubertin à Saint-Rémy-des-Chevreuse, au programme des expositions, des spectacles et visites. L'entrée est gratuite, mais cependant, vous devez déjà vous inscrire à a.robinet@parc-naturel-chevreuse.fr ou en allant directement sur le site du parc. parc-naturel-chevreuse.fr. Aujourd'hui, rendez-vous à Rambouillet pour accueillir plus de 30 véhicules centenaires qui sont partis de l'Hôtel National des Invalides pour rejoindre le château de Rambouillet en passant par le château de Versailles, le château de Dampierre et la vallée de Chevreuse, avec de nombreux véhicules, comme je vous le disais, auto et moto, qui datent d'avant 1918. Le concert de printemps de la Société musicale de Rambouillet, c'est aujourd'hui de 16h30 à 18h à la salle Patnaud de Rambouillet. Le public pourra venir partager un beau moment musical avec l'orchestre dirigé par Stéphane Hung en première partie. Eh bien, on aura la clique à Kiko qui proposera une ambiance festive aux sonorités italiennes, napolitaines et siciliennes. L'entrée est en participation libre. Et puis, parlons de bioénergie et de méthanisation avec l'invitation aux portes ouvertes samedi 20 juin prochain de 8h30 à midi à Renonvilliers à Sonchamp. Vous pourrez découvrir ainsi la méthanisation en action avec le soutien du département des Yvelines, de la région Île-de-France, de Bioénergie Sonchamp et du parc naturel régional de la Haute-Vallée de Chevreuse. Mardi prochain, ne manquez pas de faire un passage à la bibliothèque de Vieille Église en Yvelines, puisque les mardis de 16h30 à 19h et les samedis de 10h à midi et ce jusqu'au 20 juin, on vous propose une exposition de photographies de Fabien Trébuchet intitulée « Couleurs arctiques ». On termine par le département des Yvelines qui a relancé cette année Yes Plus, cette opération Yvelines étudiants seniors, quand les générations se rencontrent. Il s'agit de visites à domicile, d'échanges, de moments de convivialité et Yes Plus met ainsi en relation des jeunes engagés, des seniors qui ont envie de partager. Informations et inscriptions sur oyesplus.fr.
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3: La météo de ce dimanche, le temps devient un peu plus variable avec cet après-midi des risques d'averses et des températures d'environ de 22 degrés, 16 dans la soirée et 14 la nuit prochaine.

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0: Salut à tous, bienvenue sur RVE. Si vous nous rejoignez à l'instant, on est samedi, c'est l'heure de RVE 80, votre émission consacrée pendant 2 heures au son des années 80 avec, dans le programme de ce premier quart d'heure, Michael Jackson pour The Way You Make Me Feel. On aura Finzing Contini avec Cha Cha Cha, Baltimora pour Tarzan Boy. Mais on démarre cette émission cette semaine avec un trio féminin britannique, les Bananarama, pour Na Na Na et Kiss Him Goodbye.

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1: Michael Jackson, justement, The Way You Make Me Feel, extrait de l'album Bad sorti en 87. On fait une très courte pause dans quelques secondes. Le retour de la musique, ce sera avec une chanteuse française emblématique des années 80. Et il y en avait quelques-unes, dont celle-ci. Jeanne Mas avec le titre Sauvez-moi, ce sera juste après la pause, suivi de Noir Désir, Toujours être ailleurs. Sam Bourne, Double pour The Kingdom of the Heart ou encore Shadé. Et puis également un titre de Madonna qui était sorti sur un album de remix qui s'appelait You Can Dance. Ce sera le titre Spotlight.
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1: Avec juste avant, eh bien évidemment Stevie Wonder, vous l'avez reconnu avec le titre Part Time Lover. On fait une très courte pause et pour terminer cette première heure, deux classiques puisque ce sera le groupe Prefab Sprout avec le titre Cars and Girls. Et un classique, un peu moins classique, c'est Paul Rutherford. C'était un des chanteurs, danseurs de Funky Ghost et Hollywood qui avait sorti un album solo en parallèle de Funky Ghost et Hollywood et qui avait fait cette reprise de Chic qui s'appelle I Want Your Love, CRVE 80. C'est Olivier, je vous souhaite un excellent week-end à l'écoute de nos programmes.
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0: Retour de la musique, retour de RVE 80 pour cette deuxième heure avec dans quelques secondes les Pet Shop Boys pour le titre Left to My Own Device. On aura Duran Duran avec I Don't Want Your Love, ainsi que les Comet Teens avec Don't Come Back. Et puis la célébrissime, en tout cas pour ceux qui avaient une quinzaine d'années dans les années 80, ce qui était mon cas, la célébrissime Samantha Fox avec son fameux Touch Me.

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1: Les Coumatines sont juste avant avec Don't Come Back. On fait une très courte pause dans environ 2 minutes. Ça sera le retour du son des années 80 avec Dans le désordre, Peter Gabriel et Kate Bush pour la très belle balade Don't Give Up, ainsi que Whitney Houston pour Saving All My Love For You. On aura également Jermaine Jackson et Pia Zadora, encore une fois un duo, mais c'était beaucoup plus rythmé avec When the Rain Begins to Fall. Également l'affaire Louis Trio et les Orchestral Manoeuvres in the Dark avec le titre We Love You.
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1: Et c'est bientôt la fin de l'émission de cette semaine, juste après la pause, avec Janet Jackson pour le titre Control et un titre beaucoup moins connu. C'était même une phase B, si ma mémoire est bonne. Je n'ai plus la face A, mais ça ce n'est pas très important. Le groupe New Order avec le très beau titre Lonesome Tonight. On se quitte là-dessus. Je révise mes classiques et je vous donne rendez-vous samedi prochain pour une nouvelle édition des RVE 80. D'ici là, je vous souhaite une très belle semaine. Ciao!
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2: Bonjour à tous. La fête des supporters parisiens gâchée par les émeutiers après le sacre européen du PSG hier soir face à Arsenal après une séance de tirs au but. Les célébrations sur les Champs-Élysées ont rapidement dégénéré. Des débordements également dans de nombreuses villes de France. 780 personnes ont été interpellées, 457 placées en garde à vue. Gaz lacrymogène, charge des CRS et violences ont plongé la soirée de fête en chaos. 57 policiers et gendarmes ont été blessés, des commerces ont été dégradés et pillés. Le ministre de l'Intérieur a dénoncé des violences absolument inacceptables. Rien qu'à Paris, 277 personnes ont été placées en garde à vue, dont 82 mineurs. Un accident mortel impliquant une motocross s'est produit vers 1h10 porte Maillot sur une bretelle du périphérique extérieur, pourtant fermée par des blocs de béton. Vers 4h du matin, un jeune de 17 ans a été grièvement blessé dans le 16e arrondissement après avoir reçu au moins un coup de couteau. Il a été transporté à l'hôpital dans le coma avec un pronostic vital engagé. Les auteurs ont pris la fuite. La victime aurait été impliqué dans un vol. Et malgré cette nuit agitée, les festivités prévues pour célébrer le titre européen du PSG ont été maintenues. Les joueurs qui ont décollé avec plus d'une heure de retard doivent participer cet après-midi à une grande parade organisée au Champ de Mars. Les supporters sont déjà présents en nombre pour accéder à la fan zone où ils pourront admirer le trophée brandi par les joueurs. Près de 100 000 personnes sont attendues. L'équipe parisienne sera ensuite reçue à l'Élysée par Emmanuel Macron. Liana, 11 ans, a disparu vendredi à Fleurance, dans le Gers. Elle avait été aperçue pour la dernière fois à la sortie de son collège dans le véhicule d'un homme de 41 ans. Le suspect a été identifié et placé hier en garde à vue en raison de ses explications incohérentes. Les recherches se poursuivent afin de la retrouver. Le parquet a décidé d'ouvrir une enquête pour enlèvement et séquestration de mineurs. Et du tennis, la numéro 3 mondiale, la polonaise Iga Świątek, 4 fois victorieuse à Roland-Garros, a été éliminée cet après-midi par Marta Kostiuk en 8e de finale en 2-7, une victoire qui permet à l'Ukrainienne de 23 ans d'atteindre pour la première fois les quarts de finale à Paris.
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3: Lionel, bonjour.
4: Bonjour.
3: Nouvelle émission d'En route vers les étoiles. Nous allons rester dans l'espace, ou plus précisément, nous allons rester, parce qu'il y a eu déjà plusieurs émissions sur ce sujet, sur le sujet des étoiles. Et cette fois-ci, aujourd'hui, c'est l'étoile à neutrons.
4: Les étoiles à neutrons, en fait, sont les objets visibles les plus denses de l'univers. Parce que au-delà de ça, il y a encore un petit peu plus dense, mais ça devient trou noir et donc ce n'est plus visible du tout. Donc c'est vraiment des étoiles particulières. Elles sont composées de matière qui se trouve dans un état extrême. Et on commence un petit peu mieux à connaître tous les mystères de ces étoiles vraiment étranges. Donc on va voir un petit peu ça en détail.
3: Eh bien, on voit ça dans quelques instants.
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1: Alors Lionel, les étoiles à neutrons, qu'est-ce qu'une étoile à neutrons? Comment elle se forme?
2: Alors là, il faut déjà partir d'une étoile très massive. Alors massive, ouais. C'est au-delà de 10 fois la masse du Soleil.
1: 10 fois notre Soleil?
2: 10 fois le Soleil,
1: ah, en masse. Énorme.
2: En masse, pas forcément en volume mais, ou en taille, mais en masse.
1: Parce qu'on peut avoir une masse, par exemple, la masse de 10 Soleils dans une cuillère à café.
2: Voilà, c'est ça. Donc en masse, il faut 10 fois le Soleil au départ, donc une masse d'hydrogène 10 fois plus importante que ce qu'il y a dans le Soleil. En deçà de cela, on a une étoile type solaire, de plusieurs masses solaires, mais on va dire les étapes seront les mêmes. Comme toutes les étoiles, une étoile massive commence sa vie par fusionner l'hydrogène en hélium. Mmh. Toutes les étoiles le font. On appelle ça la séquence principale et c'est universel. Alors sauf pour les étoiles très très très peu massives, qui seraient quand même un peu plus lourdes que des planètes, mais quand même pas assez massif pour même enclencher ne serait-ce que la fusion de l'hydrogène en hélium. Donc ça existe, il y a les naines brunes, là ce sont des toutes petites étoiles pas très massives, mais elles s'appellent quand même étoiles. À partir du moment où il y a fusion de l'hydrogène, là on a une vraie étoile. Cette partie-là de la vie de l'étoile, c'est la très grande majorité de sa vie. Si on ramène ça, toutes les étoiles, quelle que soit leur masse, à un an, la fusion de l'hydrogène en hélium, ça va jusqu'au 25 décembre.
1: Ah oui.
2: Et il reste les 5 derniers jours pour la fin de vie de l'étoile, quelle que soit la masse. Hein. Là, on parle simplement en, c'est qualitativement, on va dire.
1: Je comprends.
2: Donc, ça prend une très grande majorité de la vie de l'étoile. Ce 25 décembre-là, pour le Soleil, dans le cas du Soleil, ça dure 10 milliards d'années. Dans le cas d'une étoile massive, beaucoup plus massive que le Soleil, ça peut ne durer que quelques millions d'années. Donc, ça va beaucoup plus vite. Et après, ça se précipite et c'est la fin de vie de l'étoile et donc une étoile qui n'aura vécu que quelques millions d'années. Donc on imagine bien que les étoiles massives, il y a déjà eu pas mal de générations depuis le début de l'univers. Alors que des étoiles comme le Soleil, 10 milliards d'années, c'est presque la durée de vie de l'univers pour l'instant.
1: Oui, oui,
2: le Soleil
1: n'en
2: a que 5 milliards, donc il n'était pas né à l'époque du Big Bang. Mais le Big Bang, c'est un peu moins de 14 milliards d'années. Une étoile moins massive que le Soleil qui serait née au moment du Big Bang, pratiquement, elle serait toujours en vie. Elle n'a pas fini sa vie. Une étoile moins massive que le Soleil peut durer 20, 50, 100 milliards d'années. Donc, on verra jamais la fin de leur vie. Donc, la première partie de la vie d'une étoile, donc sur la séquence principale, c'est la fusion de l'hydrogène en hélium. Ensuite, une fois qu'il y a un petit peu moins d'hydrogène, puisqu'évidemment, il est transformé en hélium, l'étoile commence à voir son taux de réaction nucléaire décroître. Et donc, elle produit moins d'énergie. Si elle produit moins d'énergie, les couches externes de l'étoile commencent à peser de plus en plus lourd.
1: Oui.
2: Donc, l'étoile se ratatine un petit peu.
1: D'accord.
2: En se ratatinant, elle s'échauffe. Et en s'échauffant, elle va réenclencher de nouvelles réactions nucléaires. Et là, on passe dans la fusion de l'hélium. Deuxième partie de vie de l'étoile. Le Soleil passera par cette phase-là aussi. Et à ce moment-là, puisque l'hélium, c'est une réaction qui est beaucoup plus productive et énergétiquement parlant que l'hydrogène, quand les réactions de fusion de l'hélium s'enclenchent, l'étoile va repousser les couches externes. Donc c'est les réactions qui gagnent, les couches externes sont repoussées un petit peu plus loin, on est dans une phase de géante rouge.
1: C'est ce qui
2: se
1: passera.
2: Dans le cas des étoiles comme le Soleil, géante rouge.
1: C'est ce qui se passera, ça arrivera jusqu'à la limite de la Terre.
2: Dans 5 milliards d'années.
1: Dans 5 milliards
2: d'années.
1: Voilà,
2: le Soleil est au milieu de sa séquence principale, il en reste encore 5 milliards d'années. Dans 5 milliards d'années, il passe dans la phase 2, la fusion de l'hélium. Et en repoussant les couches externes, ça arrivera, on imagine à peu près, on estime jusqu'à à peu près l'orbite de la Terre. Dans le cas d'une étoile très massive, 10 fois la masse du Soleil, on passe dans la phase 2, c'est la super géante rouge. On a Bételgeuse, par exemple, dans la constellation d'Orion, ça va pratiquement jusqu'à l'orbite de Saturne. Donc ça fait des étoiles très très très grosses. Donc on fusionne l'hélium en carbone. Dans le cas du Soleil, d'une étoile peu massive, ça s'arrêtera à ça, mais on peut fusionner aussi en oxygène, en azote, et on passe par tout un tas de phases où on va synthétiser les éléments du tableau périodique de Mendeleïev, par exemple, et ça s'arrête au fer. Le fer, on ne peut pas lui tirer d'énergie. Et d'un seul coup, au milieu, il n'y a plus de réaction. L'étoile s'arrête. L'étoile s'éteint d'un seul coup, il n'y a plus de réaction.
1: C'est l'ultime étape, le fer.
2: Voilà, le fer, oui, c'est un matériau, c'est un élément qui est tellement stable qu'on ne peut plus le faire fusionner autrement, en tout cas directement comme ça. Du coup, il ne peut plus repousser les couches externes, et les couches externes, elles s'effondrent sur le cœur de ce qui reste de l'étoile, un noyau de fer. Et donc ça rebondit. Alors dans le cas du Soleil, ça va pas jusque là puisqu'il s'arrêtera au carbone et puis après c'est fini. Dans le cas d'une étoile massive, on va jusqu'au fer justement. Donc on fabrique tous les éléments qui vont jusqu'au fer. Puis là, il y a effondrement des couches externes sur ce noyau de fer. Ça rebondit violemment dans l'espace. Et c'est pendant ce rebond-là qu'on va aller au-delà du fer. Et donc là, on va pouvoir fabriquer de l'uranium, on va fabriquer tout un tas d'éléments. C'est pendant l'explosion en supernova.
1: Juste rapidement, ça veut dire que sur la Terre, on a de l'uranium au moins du fer. C'est qu'il y a une autre étoile auparavant.
2: C'est qu'il y a une génération précédente qui a fini en supernova, qui a ensemencé toute la région de la galaxie dans laquelle on se trouve et de l'endroit de laquelle on s'est formé. Donc tous ces petits matériaux-là qui étaient des poussières dans notre nébuleuse primitive ont été ensemencés par des générations précédentes d'étoiles qui ont fini en supernova et qui nous ont envoyé du cuivre, du fer, de l'aluminium, de l'uranium, tout ce que vous voulez, tout ce que l'on trouve maintenant finalement sous terre, qui sont évidemment de la matière fossile.
1: Bien sûr.
2: Ça ne va pas se reproduire de sitôt. Quand il n'y aura plus d'uranium, il faudrait attendre l'explosion d'une autre supernova pour nous fournir en uranium. On n'est pas prêt, pour le fer. Il faut une étoile massive qui a produit du fer durant sa vie. Le Soleil n'est même pas capable de le faire.
1: Il faut aller sur une autre planète du système solaire, peut-être.
2: Oui, parce qu'on ne l'a pas exploité.
1: Voilà.
2: Disons qu'on aurait les mêmes taux que sur Terre, mais qu'on n'a pas exploité. Mais de toute façon, ce ne sera pas renouvelable.
1: C'est sûr.
2: Une fois pour toutes et ça ne se renouvelle plus.
1: Absolument.
2: Si jamais il y a une étoile massive qui explose en supernova pour nous envoyer encore des composés uranium, je pense que ça va balayer un petit peu la vie sur Terre. C'est un peu dangereux, une supernova. Mais
1: oui,
2: ne pas exister dans l'entourage. Si on parle de manière plutôt quantitative maintenant dans toutes ces étapes-là, si on prend une grosse étoile, durée de vie, allez, quelques millions d'années, on va dire 7 millions d'années. Le cœur de l'étoile, alors pour le Soleil, c'est 15 millions de degrés, on fusionne de l'hydrogène. Une étoile plus massive, les réactions peuvent se faire à des températures supérieures, 40 millions de degrés au cœur, et ça va durer 7 millions d'années. Là, on a une étoile de 10 masses solaires, 7 millions d'années. Une fois qu'on a fini la fusion de l'hydrogène, on a dit là, les réactions commence à diminuer, les réactions s'arrêtent et le cœur s'effondre un petit peu jusqu'à atteindre 200 millions de degrés. Et à ce moment-là, on peut fusionner l'hélium. Et cette fusion de l'hélium ne dure plus que 500 000 ans. On voit que tout va se précipiter.
1: Très vite.
2: Après cette fameuse date du 25 décembre, il reste 5 jours.
1: Oui.
2: Donc là, ça a duré 7 millions d'années, la fusion de l'hydrogène. Ça ne dure plus que 500 000 ans, la fusion de l'hélium. Une fois qu'on a fini de fusionner l'hélium, on passe à la fusion du carbone. Là, on atteint une température de 600 millions de degrés. Le carbone, il y a plus de protons dans le noyau. Pour fusionner deux noyaux de carbone qui comportent plus de protons, il faut plus d'énergie. Il faut les forcer à fusionner. Donc, il faut des températures de plus en plus élevées. Donc, 600 millions de degrés pour la fusion du carbone et ça ne dure que 600 ans.
1: Et après, ça s'emballe.
2: Fusion de l'hydrogène, de l'oxygène.
1: Oui.
2: Là, il faut monter à plus d'un milliard et demi de degrés. Ça dure 6 mois. Et la fusion du silicium, on est au bout là.
1: Oui.
2: Et là, on atteint les 2 milliards 700 millions de degrés. Ça dure un jour. L'effondrement du cœur, parce que là on arrive au bout, là,
1: oui,
2: terminé,
1: oui.
2: On a du fer, c'est fini, ça s'effondre, la température au cœur c'est plus de 5 milliards de degrés, ça dure un quart de seconde. Et le rebond, alors là, au moment du rebond, quand les couches externes sont venues s'écraser sur ce petit cœur de fer là, là la température, à cause de la densité de la matière, 13 milliards de degrés, et ça dure quelques millisecondes, et là on a notre supernova.
1: D'accord.
2: Donc, à comparer à la durée de vie des étoiles, comme ça, une étoile massive, 7 millions d'années après, tout se précipite, par rapport à des étoiles moins massives comme le Soleil, qui peuvent durer des milliards, des dizaines de milliards d'années, voire des centaines de milliards d'années, on voit que les étoiles massives, ça va très vite. Lorsque les couches externes s'écrasent sur ce cœur-là, elles vont même le comprimer, parce qu'il y a du poids quand même dans les couches externes. Les réactions dont on parle là ne se passent que là où la température et la pression sont suffisantes. C'est
1: oui,
2: le cœur. C'est
1: le cœur.
2: L'hydrogène de la plus grande partie de l'étoile, dans le plus grand volume et extérieur, ne sert strictement à rien. Ça fait une belle étoile bien sphérique, mais cet hydrogène-là n'est pas du tout en train de fusionner en quoi que ce soit. Il est là, on va dire, pour transporter l'énergie qui est générée au cœur de l'étoile. En général de manière convective. Et c'est comme par exemple quand on fait bouillir une casserole d'eau, la chaleur vient du fond, mais pourtant l'eau, elle va être chaude partout jusqu'à la surface. Comment ça marche? Par convection. C'est-à-dire qu'il y a des masses d'eau qui sont chauffées au fond de la casserole, qui deviennent moins denses, qui remontent à la surface. Ça fait des remous, donc ça boue. Pour le Soleil, c'est exactement pareil. Pour les étoiles en général, c'est exactement pareil. Donc, les réactions qui se déroulent au cœur de l'étoile procurent de l'énergie, de la chaleur, par convection, va se retrouver répartie dans l'étoile. Et ce qu'on observe à la surface de l'étoile, ce sont des, ben, comme les remous que l'on voit dans une casserole d'eau. On photographie ça, justement, ces gros remous-là.
1: Spectaculaire.
2: Alors, ces remous-là, ça fait quand même 600 km, 1000 km.
1: De diamètre.
2: Voilà, c'est ça. C'est des gros remous quand même.
1: Ouais.
2: Et ça dure à peu près 1 à 2 minutes. Et après, on voit bien les remous qui évoluent. Et on voit le soleil bouillir à la surface, comme ça. Et toutes les étoiles, c'est à peu près pareil. Donc, on parlait du cœur de fer, là, qui a été ratatiné par la chute, mais en chute libre, hein, des couches externes sur ce cœur qui ne produit plus d'énergie. Et ce petit cœur de fer-là va se trouver comprimé. Et l'étoile va devenir toute petite. Une étoile de la masse du Soleil, et là, c'est pas le cas, le Soleil ne finirait pas en étoile à neutrons,
1: mais le
2: Soleil fait 1,5 million de kilomètres de diamètre.
1: Un ordre d'idée,
2: voilà. Le Soleil fait 1,5 million de kilomètres de diamètre. Dans la masse du Soleil serait comprimée dans une sphère de 20 kilomètres de diamètre. Voilà ce qu'est une étoile à neutrons. Une étoile à neutrons, ça pourrait aller jusqu'à un peu plus de 2 masses solaires. Ça veut dire que les plus grosses étoiles à neutrons, c'est 40 à 50 km de diamètre. C'est une toute petite étoile.
1: Bah oui,
2: c'est un astre tout petit, mais dans lequel il y a 1 à 2 masses solaires de matière. Ça veut dire que la pression au cœur, c'est 1 milliard de tonnes par centimètre cube. On est dans cette gamme-là d'ordre de grandeur, 1 milliard de tonnes par centimètre cube. Là, la cuillère à soupe de matière, elle pèse un peu lourd. Une étoile à neutrons, maintenant, on arrive un petit peu à décrire, en fait, à quoi ça ressemble. Donc, on a une sphère de 20 km de diamètre dans le cas d'une étoile de 1 masse solaire. On a une croûte de fer, parce que c'est essentiellement fait de fer, de 1 km d'épaisseur. Voilà, on imagine ça. Au-dessus, on a une petite atmosphère d'hydrogène.
1: Ouais, vraiment très faible.
2: De 1 à 10 cm d'épaisseur.
1: Ouais.
2: Et au-dessous, on a des neutrons.
1: Ouais.
2: Et peut-être même un noyau de matière exotique qui ne serait pas des neutrons.
1: C'est alors, quoi, la matière exotique?
2: On va voir tout à l'heure ce que ça pourrait être. Pourquoi des neutrons? On était avec des atomes de fer. Les atomes de fer, alors c'est quoi? C'est un atome avec des protons, des neutrons, il y a des électrons qui circulent. Et quand on imagine un atome, la structure atomique, c'est un noyau avec des protons, des neutrons et des électrons autour. Alors, le modèle de Bohr avec des orbites, alors on appelle ça des orbitales, c'est pas mal en tout cas pour visualiser ce qu'est un atome. Les électrons ont des orbites comme des planètes autour du Soleil, autour du noyau de l'atome. Et donc, ces orbites-là, il y a plusieurs orbites possibles, on imagine les électrons qui circulent. Mais entre les électrons et le noyau, il n'y a rien. C'est le vide total. Ça veut dire qu'il y a un atome, même s'il est très petit, prend énormément d'espace.
1: C'est fou, ça.
2: Et lorsque les couches externes de l'étoile se sont effondrées sur le cœur de fer, ce qui s'est passé, c'est que les électrons ont été précipités sur le noyau. On a vaincu l'énorme espace qu'il y a entre les électrons qui circulent autour du noyau et le cœur de l'atome, le noyau. Donc il n'y a plus cet espace-là. D'un seul coup, l'astre est devenu tout petit. En fait, la matière prend de la place.
1: C'est-à-dire qu'en fait, on a retiré le vide.
2: On a retiré le vide qu'il y a dans tous les atomes.
1: D'accord.
2: Il n'y a plus de vide. Et les électrons qui sont forcés de se précipiter sur les protons, ça forme des neutrons. Il y avait déjà des neutrons tout seuls, mais les protons et les électrons disparaissent aussi. Il n'y a plus que des neutrons. Donc, on a une matière qu'on ne peut plus dire c'est un élément, c'est du fer, c'est de l'aluminium, c'est du silicium. Non, il n'y a plus ces protons-là qui vont donner la carte d'identité de l'atome. Il n'y a plus que des protons qui ont fusionné avec des électrons pour devenir des neutrons. Ben, il y a une étoile avec que des neutrons et plus de vide entre le noyau de l'atome et la couche électronique. Donc du coup, ça fait un astre qui est tout petit. Il n'y a plus ce vide-là, c'est ratatiné complètement. La Terre, si on prend la même densité, ça tient dans un dé à coudre.
1: Oh, c'est fou, ça.
2: C'est tout petit.
1: Ouais.
2: Voilà, faut ratatiner ce vide-là qui disparaît d'un seul coup, plus de vide dans la matière. Eh bien, ça fait un astre tout petit. Et voilà pourquoi il y a une telle densité. On arrive à un objet qui est extrêmement dense. Pour redonner une image, par exemple, un échantillon de matière de la taille d'un morceau de sucre, ça contiendrait la masse du Mont Everest.
1: C'est...
2: Dans un morceau de sucre.
1: Allez, l'image est bien choisie.
2: La densité, c'est 5 fois la densité d'un noyau atomique. C'est-à-dire qu'entre les protons et les neutrons de n'importe quel noyau, il y a quand même un petit peu d'espace. Mais là, non, cet effondrement des couches externes vont aussi ratatiner cet espace-là. Et donc, on a 5 fois la densité de ce qu'il y a normalement dans un noyau atomique. Alors, on ne comprend pas bien la physique et le comportement de la matière à une telle densité. Là, on atteint des sommets. Et on ne peut pas non plus recréer ces conditions en laboratoire. Donc, on essaye de faire des simulations et on essaye de voir jusqu'où les formules de la physique peuvent nous amener. Mmh. Alors, on a évidemment la physique quantique, la mécanique quantique, la physique des particules peut nous donner des pistes. Mais on tombe sur des choses qui sont vraiment exotiques. Alors, on va voir, c'est assez bizarre. Et par ce qui se passe dans l'environnement d'une étoile à neutrons, on va pouvoir peut-être savoir ce qui se passe au cœur de l'étoile à neutrons.
1: Eh bien, on voit ça dans quelques instants.
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1: Alors Lionel, tout à l'heure, vous avez un peu aiguisé ma curiosité. Vous m'avez dit que on avait maintenant une étoile à neutrons, mais qu'il y avait parfois des comportements étranges.
2: Alors les comportements étranges...
1: Matière exotique, ça n'a rien à voir avec les plages ensoleillées.
2: Non, c'est de la matière un peu bizarre, insolite, ça. Qu'on ne trouve pas facilement sur Terre en tout cas. Et donc ce comportement-là, pour pouvoir l'estimer, pour pouvoir le mesurer, le valider... Il faut connaître un peu quelques paramètres de l'étoile à neutrons. Alors les paramètres, c'est la masse, c'est la taille qui nous donne une idée de la densité de matière. Et avec cette densité de matière-là, on va pouvoir estimer un comportement de ce qu'il, de la nature des éléments qui composent l'étoile à neutrons. Alors, on comprend un peu le comportement d'un objet qui serait entièrement composé de neutrons. C'est-à-dire qu'on atteint une densité un peu maximum, tout est vraiment compressé, on ne peut pas faire plus. Et si une étoile est un petit peu plus massive qu'une autre, forcément, elle va avoir une taille un petit peu supérieure, parce qu'on ne peut pas comprimer davantage. Donc ça, c'est la première idée qui vient. Mais il se pourrait aussi que le cœur, vraiment le noyau, le centre de l'étoile à neutrons, qu'on a l'équivalent de la graine, par exemple, sur Terre, voilà, c'est vraiment le cœur, soit composé d'autres matières, une matière un peu exotique. Et une matière exotique qui, finalement, serait moins dense que la densité de neutrons qu'il y aurait autour. Et là, dans ce cas, si on augmente la masse encore, on peut comprimer le cœur qui n'aurait pas atteint une densité maximum à cause de ces particules-là qui ne sont pas comprimées à leur maximum. Ça veut dire que dans ce cas-là, si on augmente la masse de l'étoile, finalement, sa taille n'augmente pas. Le rayon même rétrécirait. Il y aurait plus de masse, mais ce serait plus comprimé au centre parce qu'on n'aurait pas atteint le maximum. Donc on voit que là, il faudrait vraiment faire la différence entre une étoile qui est entièrement composée de neutrons. Si la masse augmente, le rayon augmente. Ça veut dire qu'à partir de la mesure du rayon, on peut avoir une idée de sa masse et donc de sa densité. Mais si le cœur est composé d'autre chose que des neutrons, elle va se comporter autrement. En mesurant la masse et le rayon, on va se dire « Ah, là, il n'y a pas que des neutrons. » Donc, on pourrait avoir accès, mettre en évidence la composition du cœur de l'étoile à neutrons si on pouvait mesurer très précisément sa masse et son rayon. Là, on saurait à quelle densité on a affaire et donc peut-être à quelle matière on a affaire au cœur. Mais ça, c'est pas facile parce que, on l'a dit, l'étoile est toute petite. Cette chose-là qui nous permettrait d'avoir tous ces paramètres-là de l'étoile, ça s'appelle une équation d'état. Et ça, ce serait le Graal pour les physiciens.
1: Pourquoi on appelle ça comme ça, l'équation d'état? L'état de l'étoile, c'est
2: ça, ça décrit en fait, c'est une équation physique avec qui contient plusieurs paramètres. Et ces paramètres-là, on va dire, ils dépendent quand même les uns des autres. Avec cette, ça décrit la relation entre la pression et la densité de matière. Et ça, ça nous donne accès directement, pratiquement, à la nature des particules qui composent cette matière-là. Alors, on peut déterminer, on va dire, à partir de cette équation d'état, la relation entre la masse et le rayon. Et il suffirait de mesurer alors le rayon, de mesurer la masse, et on a l'autre paramètre. On peut connaître la composition des particules et aussi leur comportement, et surtout comment elles interagissent entre elles. Là, c'est vraiment, cette équation d'état, c'est le Graal de l'astrophysique. Problème. Aux densités extrêmes qui règnent au cœur des étoiles à neutrons, on ne connaît pas cette équation d'état. Voilà. Donc c'est toujours un Graal, inaccessible pour l'instant, on ne l'a pas. Et il faut essayer de la retrouver finalement à partir de la masse et de la taille. Comment on fait? À partir des observations. Alors, autre problème, et là on l'a déjà évoqué, une étoile à neutrons, c'est 20 km quand elle a la masse du Soleil. Quand elle fait deux fois la masse du Soleil, c'est 40 km de diamètre. Ça veut dire que c'est tout petit. Et la plus proche étoile à neutrons est à 400 années-lumière. Ça veut dire que c'est pas à côté.
1: Donc
2: c'est un astre tout petit, et c'est un astre qui n'est pas très proche. Pour vous donner un ordre de grandeur, c'est comme si on pouvait voir des détails du millième de millimètre sur la Lune. Il faut avoir une sacrée résolution, une sacrée précision dans les observations. On n'y est pas du tout. On arrive à mesurer et à voir la taille des étoiles pas très éloignées quand elles sont grosses. Bételgeuse, on peut faire une image de Bételgeuse, mais elle va jusqu'à l'orbite de Saturne quand même. Elle ne fait pas 20 km de diamètre, un peu plus grand que ça. Et donc, ces étoiles-là, le problème, c'est que la taille, ce n'est pas facile de la mesurer. Et la masse, pas beaucoup plus. Pour avoir accès à ces paramètres, alors on peut le faire autrement. On arrive à de bons résultats dans une catégorie spéciale d'étoiles à neutrons. Parce qu'en plus, il y en a des différentes familles.
1: Différentes, oui.
2: Cette famille-là, ce sont les pulsars. Alors ça, c'est bien parce que ces pulsars-là, ça pulse. Là, c'est vraiment l'indice qui nous décrit cette étoile à neutrons-là. Elles émettent un faisceau d'ondes radio en tournant sur elles-mêmes. Donc il y a un endroit à la surface qui envoie un jet d'ondes radio. Une étoile à neutrons, comme le Soleil, ça tourne sur elle-même.
1: D'ailleurs, il y a quelques années, les premières écoutes faisaient croire à un message artificiel.
2: Voilà,
1: on a compris,
2: un signal extrêmement régulier.
1: Voilà, c'est ça.
2: On peut mesurer très précisément la période de rotation sur elle-même d'une étoile à neutrons, d'un pulsar en tout cas. Donc ça se comporte comme un phare côtier, voilà, la lampe qui tourne. Et on voit ça, cette impulsion radio que l'on peut mesurer. Alors par exemple, il y a un pulsar au milieu de la nébuleuse du Crabe, donc on est dans la constellation du Taureau. C'est une supernova qui a explosé en l'an 1054, ça a été observé, ça a été notifié par les Chinois. Depuis, on a trouvé effectivement les restes de cette supernova-là. Au cœur de cette nébuleuse, il reste une étoile à neutrons qui est un pulsar. Et donc, on peut mesurer tout ça. Elle est à 7100 années-lumière de la Terre. La vitesse de rotation du pulsar sur lui-même, c'est 33 millisecondes.
1: Ah oui.
2: Ça tourne à 30 tours par seconde.
1: Ouf.
2: Ça va très vite. Alors, c'est pas étonnant. Imaginez le Soleil. Le Soleil, il fait un tour sur lui-même en un mois. Mais il fait 1,5 million de kilomètres. La patineuse, quand elle tourne sur la patinoire avec les bras écartés, elle tourne assez lentement. Dès qu'elle rapproche les bras de son corps, elle tourne de plus en plus vite.
1: C'est ça.
2: Le Soleil qui tourne en un mois, mais il fait 1,5 million de kilomètres, imaginez à quelle vitesse il tournerait s'il faisait que 20 kilomètres de diamètre.
1: Oui, bien sûr.
2: Donc ça accélère la rotation. Et donc c'est pas étonnant d'avoir des pulsars qu'on appelle des pulsars pratiquement millisecondes. On en a qui sont plus rapides que ça. Là, c'est 33 millisecondes la période de rotation. On peut avoir même du pulsar, c'est une milliseconde. On a des pulsars millisecondes. Le diamètre de ce pulsar-là, c'est 20 km. Sa masse, 1,4 masse solaire. Donc vraiment, on est dans les paramètres que l'on connaissait bien.
1: Et la température.
2: Température de surface, plus d'un million et demi de degrés. Donc c'est une petite étoile bien ratatinée, beaucoup de pression.
1: Encore.
2: Mais très chaude.
1: Ouais.
2: La densité de matière est forte, donc il y a beaucoup d'interactions entre, entre la matière, c'est chaud. Et les astronomes ont ainsi découvert des pulsars dont les masses se situent entre 1,1 et 2,1 masses solaires.
1: Mmh.
2: On peut se servir aussi d'autres choses pour estimer la masse et le rayon, c'est les effets qu'ont ces étoiles à neutrons sur leur environnement. Et là, on peut se servir par exemple de la relativité générale. Donc, la théorie gravitationnelle d'Einstein, pour estimer la masse et le rayon, pourquoi ? Parce que la lumière est courbée. Mais la lumière est courbée en raison de la densité de l'objet qui se trouve au centre. Donc, on mesure la courbure des rayons lumineux dans l'environnement proche de l'étoile à neutrons. On peut avoir une petite estimation de la masse du rayon. Parce que c'est vraiment des astres très compacts. Et c'est tout ça, la masse, le rayon, déforme d'autant plus l'espace local que l'astre est très compact. Donc on peut avoir accès un petit peu à ces paramètres-là. On peut se servir aussi alors d'un autre détecteur. C'est le détecteur des ondes gravitationnelles.
1: Alors c'est quoi déjà ?
2: Alors lorsque, et là ça ne marche que lorsque deux étoiles à neutrons fusionnent.
1: Mmh.
2: C'est-à-dire ces étoiles, alors beaucoup d'étoiles vivent en couple. Ça c'est le propre, c'est la grande majorité des étoiles. Le Soleil est solitaire, mais ça c'est assez rarissime.
1: Ouais.
2: On va dire c'est exceptionnel. Des étoiles vivent en couple. Il peut exister des couples très serrés. D'étoiles qui étaient massives, qui finissent en couple d'étoiles à neutrons, et elles sont tellement proches l'une de l'autre qu'elles finissent par fusionner.
1: Mmh.
2: Et là, c'est comme si, par exemple, vous faisiez des petits ronds dans l'eau avec un bâton, ça fait des petites vaguelettes. Et au moment où le bâton, vous arrêtez de le mélanger, comme tourner une cuillère dans une tasse de thé, vous laissez le bâton, mais vous le tournez sur lui-même, mais sans le déplacer. Il ne se passe rien.
1: Mmh.
2: Mais lorsque vous le tournez réellement, et lorsque deux astres tournent réellement l'un autour de l'autre, il y a des petites vaguelettes qui sont émises dans l'espace. Alors là, c'est ce qu'on appelle les ondes gravitationnelles. Donc, quand les astres se rapprochent jusqu'à la fusion, il y a émission d'ondes gravitationnelles. Une fois qu'on obtient un astre tout seul, qui va tourner sur lui-même, mais qui ne vibre plus finalement, il n'y a plus d'ondes gravitationnelles. On observe ce phénomène-là depuis 2015, avec des astres encore plus massifs, donc des fusions de trous noirs. Mais depuis 2017, on observe des fusions d'étoiles à neutrons. C'est des vaguelettes qui sont plus petites, c'est plus dur à trouver, mais on arrive. Donc il a fallu attendre un petit peu. Maintenant, on a accès à des fusions d'étoiles à neutrons. On a réussi ce genre de mesure-là sur seulement 7 couple d'étoiles à neutrons.
1: Ouais,
2: alors évidemment, c'est pas énorme.
1: Mmh.
2: Alors, avec un échantillon aussi petit, on va quand même pas pouvoir avoir l'équation d'état, mais seulement accès à cette équation d'état pour quelques valeurs particulières. Et la théorie, donc dans ce cas-là, indique que la densité maximum serait non pas de 5 fois la densité qu'on a dans un noyau classique, mais de 8 fois. On pourrait atteindre 8 fois la densité qu'on observe dans un atome. Et là, pour atteindre cette pression-là, alors on pense qu'on a une masse maximum pour une étoile à neutrons de 2,4 masses solaires. Si on mesure quelque chose qui ferait 2,6, 2,8, bon allez, on va dire 3 masses solaires, on n'est plus dans la catégorie de l'étoile à neutrons, on passe chez les trous noirs là.
1: Mais
2: la densité est vraiment extrême, même la lumière n'arrive pas à s'en échapper. Donc une étoile à neutrons, le maximum ce serait 2,4 masses solaires avec une densité de 8 fois celle d'un noyau atomique.
1: Mais quid de la matière exotique ?
2: Alors, voilà, la matière exotique. Parce que là, quand on arrive à cette densité-là, bon, peut-être qu'on peut passer à autre chose. C'est-à-dire que la pression fait fusionner les électrons et les protons pour les transformer en protons. Mais les protons et les neutrons, eux-mêmes, ne sont pas des particules élémentaires, on va dire. Il y a encore plus élémentaire à l'intérieur. En fait, c'est un assemblage de 3 particules. Un proton est un assemblage de 3 particules encore plus élémentaires que lui, et le neutron aussi. Ils sont composés de quarks. Donc on a des particules encore plus petites. Les quarks, alors c'est quelque chose vraiment particulier, il en existe 6 familles. Donc ils sont 6 cousins, on appelle ça les saveurs.
1: D'accord.
2: Les saveurs, il y a le quark haut, le quark bas, le quark étrange, le quark charme, le quark beauté et le quark vérité.
1: Ah, c'est poétique, ça.
2: Alors, quand on regarde sur des articles qui parlent des quarks, on va voir le quark U, le quark D, c'est up, down. Tous les mots sont en anglais. Là, on les a traduits, on va dire strange, charmed, mais c'est up, down. Et dans un proton et un neutron, il n'y a que deux de ces saveurs-là, c'est le haut et le bas, le up et le down. Pour faire un proton, vous prenez deux quarks haut et un quark bas.
1: Oui.
2: Ces trois quarks-là, ça forme une particule qu'on appelle un proton. Si vous prenez un seul quark haut et deux quarks bas, vous avez le neutron. Et donc, comme ces quarks-là, on va dire, sont assez semblables, la masse du proton est à peu près similaire à la masse du neutron. Ce sont deux particules qui ont la même masse.
1: Le quark est la particule ultime de base ou il y en a encore ?
2: Dans les théories actuelles, oui.
1: Ouais, d'accord.
2: Jusqu'à temps qu'on trouve autre chose.
1: Autre chose, oui.
2: Bah, voilà. On est encore à la limite de ce qu'on connaît là.
1: De ce qu'on connaît,
2: donc,
1: d'accord.
2: Donc, pour nous, les quarks sont vraiment les particules les plus élémentaires. Mmh. Ça veut dire que, à la limite, si vous écrasez un proton, vous écrasez un neutron, hop, vous obtenez des quarks.
1: Voilà.
2: Alors, si la densité est énorme, et à ce point-là énorme, on peut arriver à libérer simplement les quarks. Et on a quelques doutes sur quelques étoiles que l'on pense être des étoiles à quarks. Mmh. Et non plus, même plus des étoiles à neutrons.
1: À neutrons.
2: Bon, ça c'est un autre sujet. Et donc, ces quarks-là pourraient être se libérer, se désassembler des neutrons finalement, pour former d'autres particules que des neutrons. Parce que neutrons, c'est un quark haut et deux quarks bas. S'ils s'assemblent pour faire autre chose, eh ben on n'a plus affaire à un neutron. Et on peut aller chez des hyperons, par exemple, des pions, des kaons. Voilà. C'est, alors, les kaons, on dit des kaons. Ça s'écrit comme a-on, mais il ne faut pas dire en. Hein. Ce n'est pas les
1: faut
2: fans,
1: pas
2: les temps et
1: les
2: pans.
1: Ouais,
2: voilà.
1: Les pans.
2: Non, là, c'est un kaon. Ce n'est pas un camp. C'est un kaon. Pour faire un hyperon, il faut à tout prix... Alors, c'est une particule exotique, particulière, mais qui doit comporter au moins un quark haut et un quark bas. Mais il peut y avoir un autre quark.
1: D'accord.
2: Un quark étrange, un quark charme, un quark beauté. Et là, vous avez bah, une autre particule qu'on appelle un hyperon. Pour faire des pions et pour faire des kaons, voilà, la composition est autre que celle-là encore. Donc, on a plus affaire à un neutron. Le mélange des quarks fait qu'on a encore une autre particule. Et ces autres particules-là, là, c'est vraiment de la matière exotique. Et les équations de la physique pour décrire cet état de la matière-là, on les a pas.
1: On les a pas.
2: Et donc la densité, peut-être qu'au cœur d'une étoile à neutrons, où la densité est tellement forte qu'on va écraser ces neutrons-là pour libérer les quarks qui peuvent se réassembler pour faire autre chose, la densité peut vraiment changer. Et peut-être que là, on peut encore comprimer ce cœur-là qui aurait une densité différente, finalement, du manteau du reste de l'étoile. Et donc, en augmentant la masse de ce genre d'étoile-là, on peut encore comprimer la matière exotique qui aurait une densité finalement assez faible et qu'on pourrait comprimer encore. Et donc c'est pour ça qu'il faut être capable de mesurer la masse précisément et le rayon précisément pour avoir accès à cette équation d'état qui décrit l'état de la matière au cœur d'une étoile à neutrons. Et on saurait à quel genre de particules on a affaire. Là, on a émis simplement des hypothèses, mais on n'a pas accès encore à ces paramètres-là qui pourraient faire la différence et faire le tri dans toutes ces hypothèses-là.
1: Quelles sont les prochaines étapes, alors ?
2: Les prochaines étapes, il faut des instruments encore plus performants que ce qu'on a actuellement.
1: Là, oui, pour mieux, pour
2: on est un peu limité
1: observations.
2: Parce que les étoiles à neutrons, c'est tout petit. Et donc, il nous faut des instruments plus grands. Alors, prochaine génération, c'est la prochaine génération de radiotélescopes, par exemple. On voit qu'on peut avoir accès à certaines étoiles à neutrons par la radioastronomie, bah, les pulsars. Ils émettent un jet d'ondes radio. Donc, il y a un phare, comme un phare. Donc, il y a un faisceau d'ondes radio qui est émis dans l'espace. Si on a la chance que la Terre soit balayée par ce faisceau radio-là, alors on capte cette émission-là. Mmh. Si le faisceau radio passe pas sur la Terre, on capte rien. Ça reste une étoile à neutrons, même pas un pulsar, parce qu'il n'y a rien qui nous passe dessus. On n'est pas éclairé par ce faisceau de particules, d'ondes radio. Et donc, pour nous, ce n'est pas un pulsar. Donc, avec de futurs radiotélescopes encore plus performants, on pourra avoir des mesures beaucoup plus précises. On a aussi des futures expériences dans les accélérateurs de particules. Parce que là, tout ce qu'on a décrit depuis tout à l'heure, on est vraiment dans les états fondamentaux de la matière. Donc, l'autre voie d'accès, c'est la théorie. Mmh. Et donc, par les accélérateurs de particules, avec des collisions entre des ions lourds et des hypernoyaux, les hypernoyaux.
1: Pourquoi? Donc ça, parce que ce sont des expériences sur Terre, dans des...
2: Là, c'est à faire sur Terre, oui. Pour voir le comportement de la matière, pour en apprendre un petit peu plus sur dans tel état la matière se comporte comme cela. Et donc, il faut avoir accès à ces densités extrêmes-là que l'on peut obtenir avec des collisions. Mais des collisions d'ions lourds, où là, il y aurait vraiment beaucoup d'énergie dans la collision, avec des hypernoyaux, c'est-à-dire des noyaux non pas composés de protons et neutrons, mais d'hyperons. Donc, l'autre composition des quarks. Donc, on voit que là, la théorie nucléaire associée aux observations astrophysiques, là, ça permettrait de nous permettre de mieux comprendre les états de la matière dense. On est à la limite de ce que l'on sait faire là en physique. Donc, il faut améliorer à la fois les accélérateurs de particules, donc dans l'infiniment petit, et avoir accès à des observations encore plus précises dans l'infiniment grand. Au-delà de tout ça, on a affaire à un trou noir, et là, c'est encore plus difficile à étudier. Et donc, ces étoiles à neutrons, c'est vraiment le dernier échelon, c'est les objets les plus denses de l'univers, mais les plus mystérieux aussi.
1: Bon, ça donnera lieu à de prochaines émissions avec de nouvelles découvertes. Merci Lionel, à bientôt.
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0: 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Pour ce dimanche soir, allez, vous allez pouvoir retrouver notamment sur TF1. Qu'est-ce qu'on a encore fait, au bon Dieu ? France 2, Bond, James Bond, 007, Spectre. France 3, Vanina, meurtre en Sicile. Canal, c'est du rugby. L'ASM Clermont reçoit le Racing 92 en clôture du top 14, 25e journée. M6, Capital, Camping Car et Center Park enquête sur les champions des vacances au Grand Air. W9, NCIS, TMC, Esprit Criminel et Shotgun Wailing sur TFX. Je vous laisse faire votre choix et par avance, une belle fin de week-end devant votre télévision.
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2: Bonsoir à tous. Les joueurs du Paris Saint-Germain accueillis par près de 100 000 supporters au Champ de Mars à Paris. C'est Marquinhos, le capitaine qui a brandi la coupe aux grandes oreilles aux côtés du coach Luis Enrique et du président du club Nasser El Khelaifi. L'arrivée au Parc des Princes risque d'être retardée de quelques heures sur le programme initial en raison d'un retard d'une heure de leur avion au décollage. L'équipe parisienne doit ensuite être reçue à l'Elysée par Emmanuel Macron. Une victoire gâchée hier soir par des débordements dans de nombreuses villes de France. 780 personnes ont été interpellées, 457 placées en garde à vue, 57 policiers et gendarmes ont été blessés. Également un mort et un blessé grave à déplorer cette nuit dans la capitale. Le Premier ministre a dressé aujourd'hui un bilan des aides carburant. 439 000 Français ont déjà fait la demande de l'aide aux grands rouleurs. L'occasion pour Sébastien Lecornu de faire un rappel des dispositifs qui entrent en application à partir de demain, notamment l'ouverture de l'aide aux pêcheurs et la revalorisation des indemnités kilométriques des aides à domicile. Liana, 11 ans, a disparu vendredi à Fleurance dans le Gers. Elle avait été aperçue pour la dernière fois à la sortie de son collège dans le véhicule d'un homme de 41 ans. Le suspect a été identifié et placé en garde à vue en raison de ses explications incohérentes. Les recherches se poursuivent afin de la retrouver. De nombreuses personnes participaient cet après-midi à une battue. Le parquet a ouvert une enquête pour enlèvement et séquestration de mineurs. Un procès s'ouvre demain à Strasbourg, celui d'un ostéopathe jugé pour viol et agression sexuelle sur 29 patientes. Le praticien de 37 ans maintient que ces actes n'avaient aucun caractère sexuel. Ces accusatrices vont se relayer à la barre jusqu'au 12 juin. Le Conseil de sécurité de l'ONU tiendra demain après-midi une réunion d'urgence demandée par la France. L'armée israélienne s'est emparée de l'emblématique forteresse médiévale de Beaufort au Liban. Et coup d'œil à Roland-Garros, l'Allemand Alexander Zverev s'est qualifié pour les quarts de finale en s'imposant 3-7 face au Néerlandais Jasper De Jong. Il affrontera au prochain tour l'Espagnol Rafael Rodar, venu à bout de son compatriote Pablo Carreño. Et chez les femmes, la Polonaise Iga Świątek a été éliminée cet après-midi par l'Ukrainienne Marta Kostiuk.

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16: Le pilote automobile français le plus titré de tous les temps n'est pas celui qu'on croit. Alain Prost ? Faux.

0: Après toi, papa.
1: Merci, fiston.
2: Ah, messieurs Vaillant, père et fils, bonjour.
1: Bonjour, Joseph.
2: Je commençais à croire que le Grand Prix de Monaco allait se courir sans Michel Vaillant.
1: Vous savez ce que c'est. On se dit toujours, j'irai m'inscrire demain, et puis le temps passe.
3: Allez, donne vite tes papiers, Michel. Ta mère nous attend pour déjeuner.
1: Voilà, mademoiselle.
2: Merci. Je vais faire le nécessaire. Vous pourrez venir signer demain. Oh, excusez-moi. Automobile Club de Monaco, j'écoute.
3: On vous laisse travailler. Au revoir.
2: Au revoir, messieurs.
4: Depuis 1957, l'année de sa création, Michel Vaillant a tout gagné sur tous les fronts des sports mécaniques. Grand Prix de Formule 1, rallye, rallye raid, course américaine d'IndyCar, 24 heures du Mans, moto, offshore, kart. Il a battu les plus grands, Jackie X, Jean-Pierre Beltoise, Ayrton Senna, Jean Alési, Michael Schumacher. Difficile de faire mieux. Personne ne pouvait imaginer une telle saga d'un demi-siècle pour un sportif, si ce n'est un passionné, Jean Graton. Le scénariste et dessinateur a fait de son personnage de BD plus qu'un héros, une véritable icône, fort de plusieurs dizaines d'albums traduits en 5 langues, de 3 disques inspirés de ses aventures dans les années 60, d'un feuilleton télé en 1967, d'un dessin animé en 1990 et bien sûr d'un film produit par Luc Besson en 2003. L'émission de ce soir, réalisée par Christian, est entièrement consacrée à Michel Vaillant, le beau gosse des circuits, et à son créateur Jean Graton. Mais auparavant, écoutez les ordres du starter.
5: Veuillez mettre

0: Allô. Voici le temps de la variante numéro 10. 1 minute 41 secondes. Moyenne 112 km 0,99.
1: Bravo, fiston, impeccable.
2: Ah oui, bravo.
3: Le moulin a pas trop chauffé, patron?
4: Non, non, tout est parfait, mon vieux Joseph.
5: Et qu'est-ce qu'il y a, Michel? Tu fais une drôle de tête.
4: Dites-moi, la mystère n'est toujours pas là?
3: Eh non, toujours pas.
6: Ce soir captivant, le magazine de la bande dessinée sur RVE vous propose une émission entièrement consacrée à Michel Vaillant, un personnage qui n'a pas été créé par un auteur belge, contrairement à ce que l'on pourrait croire, mais par un breton. Jean Graton est né à Nantes en 1923.
7: Alors moi j'ai eu une jeunesse heureuse à Nantes avec mon père, ma mère, j'étais fils unique, donc il s'occupait entièrement de moi. Et je garde bon souvenir de cette période d'avant-guerre.
8: Ma mère travaillait chez elle comme couturière pour augmenter le budget familial et mon père travaillait comme employé dans une compagnie électrique. Mon père organisant des courses de moto dans la région, dès que j'étais tout gosse, 4 ans, j'étais déjà dans les box, dans les stands, à respirer l'odeur d'huile de ricin, que je considère comme l'odeur de ma jeunesse. Et c'est à cette époque aussi donc que mon père, bien qu'il n'aimait pas la voiture, m'emmenait aux 24 heures du Mans. Et c'est aux 24 heures du Mans que j'ai découvert la passion de la course automobile. Je me rappelle une année, j'étais assis sur la moto entre mon père et ma mère. Il faisait un temps déplorable, il tombait à verse. Et je vois à côté de moi un capot qui arrive, qui n'en finit plus. C'était une splendide Mercedes de l'époque, avec un petit toit pour le chauffeur et puis deux places à l'intérieur pour monsieur et madame. Et je me rappelle que la dame a baissé sa fenêtre et m'a tendu un chocolat pour dire « pauvre petit garçon qui doit souffrir comme il est malheureux ». Voilà, toujours un chocolat. Et comme j'avais été bien élevé, j'ai dit merci madame, mais je me disais non d'un chien, ce que je voudrais, c'est ta bagnole, c'est ta Mercedes. Et je me suis dit, le jour où je pourrai, j'aurai une Mercedes. J'ai fini par avoir deux cabriolets Mercedes. Ça s'est quand même réalisé. J'ai pas de chance dans ma jeunesse, parce que 8 jours avant ma communion, j'ai perdu ma mère. Donc c'était une très très triste période, mais heureusement mon père, il s'est bien occupé de moi, on a vécu à nous deux entre 1934 et 1939, date à laquelle il a été mobilisé et fait prisonnier quelques mois plus tard. Alors je me suis de nouveau retrouvé seul. Alors toute la guerre, je l'ai passé à travailler sur les bateaux, dans les soutes, dans le mazout, dans le... C'était pas drôle.
6: Jean Graton racontera plus tard « Le fait de travailler en usine sous les ordres d'un con, d'être obligé de faire ce qu'on déteste, tout ça m'a donné un objectif dans la vie. Je ferai ce dont j'ai envie, quitte à prendre des risques. » En 1947, il quitte le chantier et Nantes et débarque à Bruxelles avec en poche un crayon bien taillé et en tête de vastes ambitions. Ambitions qui n'allaient d'abord se satisfaire que dans la réalisation de dessins publicitaires à la petite semaine durant 2 ans. Puis Jean Graton est engagé au journal « Les Sports ». 2 ans plus tard, c'est le coup de chance. N'ayant rien perdu de ses ambitions, il va proposer ses services à une agence de presse spécialisée dans l'illustration. Il ignore que celle-ci a pour fer de lance des auteurs de bandes dessinées, et pas des moindres. Citons notamment Jean-Michel Charlier et Victor Hubinon, les auteurs de la série Buck Danny dans Spirou.
8: Un jour, je suis tombé à ce qui était la Wars Publicité Presse. Je monte, je me présente, et je me rends compte qu'en réalité, c'était le bureau de dessin de Spirou, celui où on faisait surtout les oncles Paul. Et en plus, c'était un vendredi 13. Et le gars qui me reçoit, Jean-Michel Charlier, voyant mes petits dessins du journal, me dit « Et est-ce que la bande dessinée vous intéresserait ?» Alors moi, je tombais des nues, et puis j'ai dit « Oui ».

0: Divan.
1: Ils sont fous ces Romains.
0: Marc Dacier. Ce soir, notre émission est entièrement consacrée à Michel Vaillant et à son créateur Jean Graton. En 1949, un vendredi 13, le jeune dessinateur intègre l'agence belge World Publicité Press, une agence à laquelle le journal Spirou sous-traite de nombreuses histoires courtes. Jean Graton sait qu'il est tombé à bonne école, celle où l'on apprend que rien ne se réalise sans un travail acharné. Et le travail ne l'a jamais effrayé. Pendant un an, il réalise pour Spirou des histoires de l'oncle Paul, récit complet en 4 pages d'une valeur éducative et documentaire.
2: On ne dessinait pas très très bien, on le voit du reste dans les dessins de l'époque, mais on était payé pour apprendre à dessiner. Alors on en faisait les oncles Paul, j'en ai peut-être fait une trentaine, puis un beau jour, chez Dupuis, il y en avait trop. Elle dit stop, on arrête pendant un moment. Bon, me blâche chômeur. Et comme on fait dans ces cas-là, j'étais voir en face. Et j'étais chez Tintin. Et là, j'ai pu attaquer des scénarios d'histoire sportive. Tous les champions cyclistes, champions automobiles, joueurs de rugby. C'était mon truc. Quand le rédacteur en chef du journal Tintin m'a dit maintenant vos histoires, ça marchait bien, il faut vous proposer une histoire à suite, donc une histoire longue, pour faire des albums, qu'est-ce que vous nous proposez comme héros? Là, j'étais un peu pris de court, parce que des héros, il y en avait sous toutes les formes. Et j'ai pensé à un pilote de course. Et c'est à ce moment-là qu'en face de chez moi, il y avait un architecte avec ses deux fils, qui faisait du trial motocycliste. Le plus jeune des fils s'appelait Michel. Alors, paf, ça fait, j'ai transposé ça à la voiture, et je vais faire une famille où il y aura le père, les deux fils, je mettrai la mère aussi parce que moi j'aime bien la famille. Alors, Vaillant, voiture, Vaillante.
0: À peine remis du dramatique accident survenu en 1955 aux 24 heures du Mans, plus de 80 morts, et de la disparition à Monza d'Alberto Ascari, les passionnés de course automobile n'ont Dieu que pour Juan Manuel Fangio, sacré en 1956 pour la 4e fois champion du monde. C'est cette année-là que Jean Graton a imaginé Michel Vaillant, un héros qui apparaît l'année suivante, en 1957 donc, dans le journal Tintin, dans 5 histoires courtes de 8 pages. Le héros accroche immédiatement les jeunes lecteurs et le feu vert est donné au dessinateur pour la réalisation de son premier récit à suivre. C'est le grand départ et c'est sur les chapeaux de roue que Michel Vaillant se lance dans les exploits les plus audacieux.
3: Maman! Maman! Vite! On lève le drapeau, venez voir la télé! Ah, ça y est, ils sont partis. Oh là là! L'image est assez nette pour vous, maman?
4: Oh, elle le sera toujours assez, ma petite Agnès. Voilà 20 ans que mon mari est à chaque course, 3 ans que Michel court, et je ne m'y suis pas encore
3: faite. Pauvre maman, je vous comprends.
4: Tu as de la chance, toi, ton Jean-Pierre ne court pas.
0: La grande originalité du personnage de Michel Vaillant, ce qui le distingue des autres héros de l'époque de sa création, et ce qui explique la sympathie que les lecteurs ont tout de suite éprouvée pour lui, c'est qu'il a une famille, il vit même chez ses parents. Ses aventures se déroulent entre circuit et maison familiale, son père est directeur de l'usine, porteur des projets, Madame Vaillant, discrète et attentionnée, tremble pour son fils, Michel n'oublie jamais de l'embrasser. Jean-Pierre, le frère aîné, brillant ingénieur, responsable des études, met au point les voitures, il est marié à Agnès. Michel, lui, épousera Françoise, une jolie journaliste qui lui donnera un fils, Patrick. Enfin, il y a Steve Warson, de nationalité américaine, qui courait à Indianapolis avant de devenir concurrent, complice et plus fidèle ami de Michel Vaillant. Jean Graton s'en sert comme d'un faire-valoir pour son héros. Ce héros, qui ne cultive pas seulement l'amitié, il est également fair-play, droit, loyal, courageux, en un mot chevaleresque. Brun séduisant avec une petite mèche rebelle, Michel Vaillant s'impose comme un grand virtuose, ce qui ne l'empêche pas de rencontrer les mêmes problèmes que les pilotes de renom. Ennui mécanique, crash suivi de blessures, imperméable à l'usure du temps, il ne vieillit jamais, toujours pas un cheveu blanc, étant toujours le contemporain des générations successives de pilotes.

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1: Captivant, le magazine de la BD sur RVE vous propose ce soir une émission spéciale entièrement consacrée à Michel Vaillant, un héros créé en 1957 par Jean Graton dans le journal Tintin.
2: Au cinquième tour, la mystère est toujours en tête.
3: Alors Joseph,
4: Monsieur Jean-Pierre est toujours pas arrivé, mais avec cette pluie...
2: Michel Vaillant a 35 secondes en troisième position.
3: Avec ce terrain gras, Michel ne pourra pas remonter.
4: Patron, ce Michel vient de prendre la piste de décélération.
3: Bon sang, une balle.
4: Oh, et sans Monsieur Jean-Pierre, moi je sais pas si je m'en sortirai.
3: Qu'est-ce qui se passe?
5: Jean-Pierre, où est-il?
3: Je l'attends d'une minute à l'autre.
5: Ah oui, et mon moteur? Je vais demander au pilote sans visage de s'en occuper, peut-être.
3: Mais Joseph peut très bien faire le nécessaire.
4: Ah, désolé, patron, mais l'huile du moteur est à point pour faire des frites.
5: Ah, qu'est-ce que je disais? Fichu, je suis fichu. Ah, je le retiens, ton Jean-Pierre.
3: Allons, calme-toi, Michel.
6: Sure, calme-toi, mon vieil Michel.
5: Hein? Oh, par exemple, Steve Warson.
6: Lui-même.
1: Les fans de sport automobile apprécient dans la BD Michel Vaillant le réalisme du dessin qui restitue parfaitement l'ambiance des paddocks, les explications techniques et la représentation exacte de chaque détail des bolides. Dès le début des années 60, Jean Graton commence à intégrer progressivement des personnalités du monde automobile dans ses histoires. Michel Vaillant fréquente des gens qui existent, que ce soit les mécanos, les constructeurs, les organisateurs, les journalistes ou, bien entendu, les pilotes. Il est confronté aux meilleurs et les bas. Ses concurrents sont un mélange de personnages imaginaires et de véritables champions. Fangio, Béra, X, Sever, Jarier, Pescarolo, Beltoise, Alési, Prost, Senna, Schumacher, tous ont accepté d'être battus par Michel Vaillant. Et pas n'importe où, sur les plus beaux circuits du monde comme Monza, Indianapolis, Monaco ou Le Mans, qu'affectionne particulièrement Michel Vaillant. Sans oublier les routes verglacées du Monte Carlo ou les pistes surchauffées du Paris-Dakar. Grâce à sa grande connaissance du monde automobile, à son imagination et à son souci de perfection, Jean Graton a su créer un héros plus vrai que nature. C'est la clé de son immense succès. Une preuve, c'est le regretté René Goscinny qui nous la donne. Il raconte qu'un motard, lui reprochant un jour un dépassement de vitesse, lui avait demandé « Vous vous prenez pour Michel Vaillant ?» Et ce qui devait arriver arrive. Les vaillantes de notre héros de fiction sortent des pages des albums pour investir les vrais circuits. D'abord en 1976 avec une équipe belge de Formule 3 constituée de Dieudonné et Recours, puis en 1989 avec une écurie de F3000, Ferté, Girois et Deletraz. Honda Belgique a réalisé en 1998 une série limitée d'un coupé Civic Vaillant, mais la plus mémorable des vraies vaillantes reste la vaillante Courage à moteur Porsche, qui portait le numéro 13, chiffre fétiche de Jean Graton, aux 24 heures du Mans 1997. Le trio Cotaz-Polican et Goossens terminera à la 4e place, après une course héroïque et riche en émotions. Jean Graton a même inventé un genre uniquement par l'importance dans son œuvre des bruits de moteur. Il sublime l'art du vraoum et du vroom en lettres géantes. La bande-son devient idéographique, élément pictural, invention typographique. Les onomatopées sonores enflent ou s'amenuisent, suggèrent l'intensité, donnent vie et mouvement, appuient la vélocité des bolides. En 1966, parallèlement à sa série Michel Vaillant, Jean Graton crée une série familiale dont le scénario est écrit par sa femme Francine, Les Loups Bardets, publié dans l'hebdomadaire Chez Nous. En 1976, Jean Graton crée une nouvelle héroïne, Julie Wood, championne de moto de son état. Après quelques courses en solo, parues en album chez Dargaud puis aux éditions Fleurus, Julie Wood rejoint Michel Vaillant et Steve Warson dans l'épisode Paris-Dakar.
7: Quand j'ai créé Michel Vaillant... J'avais peut-être une trentaine d'années. Je me voyais très bien, moi, Michel Vaillant. Hein. Je me voyais très bien un pilote de course. Hein. J'avais le dynamisme et tout et tout. Puis les années ont passé. Je suis devenu Jean-Pierre Vaillant. Je suis devenu le meneur d'œuvre, le chef d'équipe. Et puis les années passant encore maintenant, je suis le père Vaillant. Hein, j'ai l'âge du père Vaillant. Ma femme me dit que j'ai un foutu caractère comme le père Vaillant. Donc vous voyez, j'ai suivi mes personnages, malgré moi, de cette façon.
1: En 1982, le père Graton fonde sa propre maison d'édition. Deux ans plus tard, le fils de Jean Graton, Philippe, prend en main les scénarios de la série. Dans les années 2000, Jean Graton abandonne le dessin repris par son studio. Actuellement, les exploits de Michel Vaillant comptent plusieurs dizaines d'albums. On estime à près de 20 millions le nombre d'exemplaires vendus dans le monde depuis 1959 et quelques grands pilotes actuels avouent devoir leur passion à Michel Vaillant.

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1: Marc Dacier. Michel Vaillant, le héros de BD à qui nous consacrons cette émission, a été plusieurs fois adapté à l'écran. En 1967, 10 ans seulement après la création de la série dans le journal Tintin, un feuilleton télévisé voit le jour. Intitulé « Les aventures de Michel Vaillant », il compte 13 épisodes de 26 minutes en noir et blanc. Notre héros y est interprété par un véritable pilote, Henri Grandcyr. En 1990, la télévision diffuse un mauvais dessin animé intitulé « Michel Vaillant », 65 épisodes de 26 minutes. Et puis, en 2003, sort sur les écrans de cinéma Michel Vaillant, le film.
2: Soyez-en sûrs, je ferai tout pour mener l'écurie leader à la victoire.
3: Michel Vaillant. Le monde n'a même pas commencé, vous perdez déjà.
4: Bienvenue chez les Vaillants.
5: Merci.
6: Et pour une fois, je te le demande. Renonce à cette course.
7: On ne bâtit pas une écurie comme la mienne en obéissant à des cauchemars. Eh bien, en poursuivant des rêves.
8: Hey, je vais lui dire deux mots à cette fille.
9: Tu vas rien faire du tout.
10: Laisse tomber.
4: J'ai besoin que tu me rendes un grand service. Je veux que tu prennes ma place.

Le projet du film Michel Vaillant est né en 1999 en même temps qu'Europa Corp, la société de production de Luc Besson. Philippe Gratton, le fils de Jean Gratton, avait contacté ce dernier quelques semaines auparavant pour lui proposer d'adapter au cinéma Michel Vaillant. Durant l'été 2001, le scénariste Gilles Malençon et le réalisateur Louis-Pascal Couvler ont rédigé une ébauche du scénario que le premier a ensuite travaillé en collaboration avec Luc Besson. Avant de commencer l'écriture du synopsis, Malençon et Couvler ont relu les 70 albums pour voir s'il était possible de tirer un scénario de l'un d'eux, mais aucun ne présentait une trame suffisamment dense pour devenir un véritable script. Ils ont cependant retenu le début de l'album, le 13 est au départ. Le film Michel Vaillant marque la seconde collaboration du jeune acteur Sagamore Stévenin avec le réalisateur Louis-Pascal Couvler, les deux hommes ayant auparavant travaillé ensemble sur Sueur en 2002. La production souhaitait intégrer l'action de Michel Vaillant à un événement aussi important que les 24 heures du Mans dans le milieu de la course automobile. C'est l'Automobile Club de l'Ouest qui a accueilli la demande de participation de l'équipe du film. Celle-ci a dû se soumettre aux mêmes conditions que les concurrents, à savoir s'inscrire, équiper deux écuries et réussir les épreuves de qualification. Il a donc fallu trouver une écurie capable de jouer le jeu. Ce fut l'écurie Dams, qui n'avait alors aucun engagement. Elle a également dû se procurer des prototypes de 700 à 750 chevaux disponibles, sans aucun enjeu sportif dans l'année, ayant les qualités spécifiques pour être sélectionné au Mans et capable de réaliser les mêmes temps que les meilleurs bolides participant à la course. Le film Michel Vaillant sort sur les écrans en 2003. Précédé d'une énorme campagne publicitaire, il ne rencontre pas le succès public espéré, mais ce fut le cas de tous les autres films consacrés à la course automobile. Le film de Couvler est loin d'être parfait. La réalisation est trop proche de celle d'un clip vidéo et la seconde moitié du scénario est trop irréaliste. Mais contrairement aux trahisons que sont les films Blueberry ou Les Chevaliers du Ciel, le film Michel Vaillant a l'avantage non négligeable pour les fans d'être extrêmement fidèle à l'univers graphique de la série, à son ambiance familiale et à ses personnages. C'est la fin de ce numéro spécial de Captivant, consacré à Michel Vaillant et réalisé par Christian. On se quitte avec un extrait de la bande originale du film Michel Vaillant, composé par Archive. Bonsoir à tous, à la semaine prochaine.

0: 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Pour ce dimanche soir, allez, vous allez pouvoir retrouver notamment sur TF1. Qu'est-ce qu'on a encore fait, au bon Dieu ? France 2, Bond, James Bond, 007, Spectre. France 3, Vanina, meurtre en Sicile. Canal, c'est du rugby. La SM Clermont reçoit le Racing 92 en clôture du top 14, 25e journée. M6, Capital, Camping Car et Center Park enquêtent sur les champions des vacances au Grand Air. W9, NCIS, TMC, Esprit Criminel et Shotgun Wailing sur TFX. Je vous laisse faire votre choix et par avance, une belle fin de week-end devant votre télévision.
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2: Bonsoir à tous. Les joueurs du Paris Saint-Germain accueillis par près de 100 000 supporters au Champ de Mars à Paris. C'est Marquinhos, le capitaine qui a brandi la coupe aux grandes oreilles aux côtés du coach Luis Enrique et du président du club Nasser El Khelaifi. L'arrivée au Parc des Princes risque d'être retardée de quelques heures sur le programme initial en raison d'un retard d'une heure de leur avion au décollage. L'équipe parisienne doit ensuite être reçue à l'Elysée par Emmanuel Macron. Une victoire gâchée hier soir par des débordements dans de nombreuses villes de France. 780 personnes ont été interpellées, 457 placées en garde à vue, 57 policiers et gendarmes ont été blessés, également un mort et un blessé grave à déplorer cette nuit dans la capitale. Le Premier ministre a dressé aujourd'hui un bilan des aides carburant. 439 000 Français ont déjà fait la demande de l'aide aux grands rouleurs. L'occasion pour Sébastien Lecornu de faire un rappel des dispositifs qui entrent en application à partir de demain, notamment l'ouverture de l'aide aux pêcheurs et la revalorisation des indemnités kilométriques des aides à domicile. Liana, 11 ans, a disparu vendredi à Fleurance dans le Gers. Elle avait été aperçue pour la dernière fois à la sortie de son collège dans le véhicule d'un homme de 41 ans. Le suspect a été identifié et placé en garde à vue en raison de ses explications incohérentes. Les recherches se poursuivent afin de la retrouver. De nombreuses personnes participaient cet après-midi à une battue. Le parquet a ouvert une enquête pour enlèvement et séquestration de mineurs. Un procès s'ouvre demain à Strasbourg, celui d'un ostéopathe jugé pour viol et agression sexuelle sur 29 patientes. Le praticien de 37 ans maintient que ces actes n'avaient aucun caractère sexuel. Ces accusatrices vont se relayer à la barre jusqu'au 12 juin. Le Conseil de sécurité de l'ONU tiendra demain après-midi une réunion d'urgence demandée par la France. L'armée israélienne s'est emparée de l'emblématique forteresse médiévale de Beaufort au Liban. Et coup d'œil à Roland-Garros, l'Allemand Alexander Zverev s'est qualifié pour les quarts de finale en s'imposant en 3-7 face au Néerlandais Jasper De Jong. Il affrontera au prochain tour l'Espagnol Rafael Rodar, venu à bout de son compatriote Pablo Carreño. Et chez les femmes, la Polonaise Iga Świątek a été éliminée cet après-midi par l'Ukrainienne Marta Kostiuk.

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2: Salut les amis, bienvenue dans British Connection, votre émission rock avec un album de la semaine, celui de The Flicker. La série live de Gun Club, Siouxsie and the Banshees. Deux titres pour le prix d'un M83. Je recevrai Jean-François Jacques, il nous parlera du groupe Lily Drop. Un classique du rock avec les Pixies, découverte avec la clé de sous-sol. Et il y aura des morceaux de Little Nemo, Noir Désir, Joy Division et bien d'autres. Bienvenue, on est ensemble pour 2 heures de rock. Oui, d'excellent rock.
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2: Et on débute avec les chouchous de cette époque New Wave des années 80. Tears for Fears à British Connection.

mélodie accrocheuse et une énergie à la jam. Oui, le jam. Voici The Spitfire dans British Connection. I Never Wave.

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0: Quel morceau, quel classique du rock pile. This is not a love song, vivement le concert parisien.
1: Allez, on se fait une courte pause. British Connection, votre émission rock, on revient dans un instant.
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0: Et puis attention, grosse exclusivité la semaine prochaine dans British Connection, puisque sort ce vendredi le nouvel album de Guinzou après 17 ans d'absence. Wowa sort ce vendredi la semaine prochaine. John Stargame, le chanteur du groupe, sera dans British Connection. Il nous proposera 3 morceaux, grosse exclusivité. Voici tout de suite Forever, Guinzou dans British Connection.

Et j'aurai un second invité dans la prochaine session de British Connection. Je recevrai Sébastien Bismuth. Il a sorti un livre sur le Velvet Underground. Donc voici ce big classique, ce gros classique, Sunday Morning.

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1: Salut, c'est Mickaël de La Clé de Sous-Sol, le groupe de chansons pop, swing, jazz. On vous propose dans British Connection d'écouter notre nouveau single Bon Vivant, également disponible sur toutes les plateformes de streaming. Bonne écoute!

0: C'est la première partie de l'album de la semaine. Nous viennent d'Angers, de Flicker, l'album de Silo, un rock nerveux et sombre.
1: Pour parler plus précisément de Left in the Afternoon, c'est le morceau avec lequel on a choisi d'ouvrir le disque pour son côté punk rock direct avec des guitares assez agressives et nerveuses, un peu à la Clash ou à la Radio Burman pour ceux qui connaissent, j'imagine. C'est un morceau qui date des années 90. Il avait été composé à l'époque par le Casbah Club, qui est un groupe d'Angers dans lequel certains membres de Flicker jouaient à l'époque. Et ce morceau était resté dans les tiroirs, avait jamais été enregistré, donc l'idée c'était de le ressortir parce qu'on le trouvait bien déjà et qu'on avait envie enfin de lui donner vie sur un album, ce qui est désormais fait. Ça parle globalement d'un mec qui se fait larguer par sa meuf le jour où il apprend à la radio que Joe Strummer est mort. Et donc, d'où le titre du morceau, Parti dans l'après-midi, ce qui est arrivé à Strummer d'ailleurs. Et donc, c'est l'histoire d'une mauvaise journée en fait, et d'une mauvaise journée qui s'éternise. Après, le morceau a un côté quand même plutôt gay, speed, à la punk anglaise. Ça peut rappeler les Buzzcocks, ça peut rappeler les Undertones, qui sont des influences qu'on partageait à l'époque et qu'on retrouve encore aujourd'hui. Voilà.

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Attention, je vous annonce un énorme classique du rock. Le voici. Bonne Machine, The Pixies, extrait de leur premier album, Surfer Rosa en 1988.

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0: C'est la deuxième partie de l'album de la semaine. Il s'appelle The Flicker. Il nous vient d'Angers. L'album de Silo, actif depuis 2014. Il mélange le pop, la pop, le rock, le punk et le heavy music.
1: Par rapport à un morceau comme Left in the Afternoon, qui lui est plus ancré dans le passé, Big Bad World, lui, est un morceau complètement dans le présent. C'est ce fameux grand méchant monde dans lequel on évolue maintenant tous les jours, et ce depuis des années. Il y avait le grand méchant loup qui faisait peur aux enfants dans les contes. Maintenant, c'est le grand méchant monde qui fait peur aux mêmes enfants. Sauf que ces mêmes enfants, ce sont les nôtres et qui se rendent compte petit à petit dans quel pétrin ils ont mis les pieds. Et ça, ça nous inspire ce morceau en fait. Alors musicalement, il est quand même traité d'une manière beaucoup plus légère. Ça reste une chanson pop avec des guitares assez mélodiques et des chœurs. Mais fondamentalement, c'est un morceau qui est quand même supposé être très noir. Voilà.

Les amis, on va faire une petite pause. On va se retrouver dans un instant pour la troisième partie de British Connection. Je recevrai Jean-François Jacques. Il nous parlera de Lily Drop. Ah ouais, il n'y a pas beaucoup de radios, d'émissions qui vous parlent de Lily Drop. C'est dans un instant dans British Connection.

0: Et puis, vous pouvez visiter, bien entendu, la page Facebook de l'émission. Vous y retrouverez, eh bien, tous les podcasts, des milliers de photos depuis la création de l'émission en 1982.
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4: Deuxième partie de ce top avec Olive, voici la prochaine du 45 tours 1 plus 1. Ça va Olive?
5: Ouais, ça va bien.
4: Je sens que je vais me faire jeter des pierres dans la rue par les mômes, j'ai annoncé Olive avec Star Shooter.
5: Ouais,
4: c'est
5: Star
4: une
5: Shooter.
4: Honte, c'est un scandale.
5: Alors qu'on était concurrents endiablés à l'époque, il y a quelques années, 5-6 ans. Puis après on s'est adoré, on avait fait une tournée France Inter, la dernière. Et on s'est balancé des œufs, de la mousse à raser, de la farine. Et depuis, on est très copains.
6: Salut, c'est Jean-François dans British Connection, auteur de plusieurs bios musicales et de récits. Et aujourd'hui, je voulais vous parler d'un groupe, Lily Drop, qui fut pour moi, lors de mon adolescence, un véritable électrochoc. Olivier Caudron, leader du groupe, est devenu par la suite un ami. Et je lui devais d'écrire cette bio. Le soleil noir du rock français, paru aux éditions L'Écarlate. Olive fut un génie, indéniablement destructeur, un gentleman junkie. Voici un résumé de ce que fut l'histoire du groupe.
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6: L'aventure Lily Drop, telle une inexorable traînée de poudre, n'aura duré que 4 ans. 1979-1983. Traînée de poudre, l'expression ne manque pas de mordant. Dans cette aventure, au sein de ce trio, ce triangle magique, on retrouve en mentor, véritable Mac musicien, Olivier Caudron. Olive, ainsi que deux filles, violon à la batterie et Corinne, future Enzo Enzo, à la basse. Deux filles musicalement vierges, formées au projet sexy d'Olive, lui-même ambigu, part de féminité mise à nu, beau comme un diable. Olive, amie d'enfance de Jean-Louis Aubert, un premier groupe ensemble en 1974, Masturbation, ça ne s'invente pas. Olive, celui qui se fait fort d'initier les rencontres, sans lui, pas sûr que Téléphone aurait vu le jour. Une autre histoire. Lily Drop, d'où vient le nom du groupe? Un nom éminemment dangereux. Lily, diminutif d'olive, et drop, soit le verlan de poudre. Et à la fin de l'année 1979, le premier single voit le jour, Sur ma mob. Souvenir défroqué d'un olive ayant été coursier. Sur un air de bossa nova, de basse foncièrement disco en guise de finale infernale, de légèreté infiniment grande que seule la jeunesse autorise, l'aventure Lily Drop démarre alors plein pot. Un son si pur et dépouillé, jusqu'à la parfaite adaptation du langage au ton. Toute la gouaille poétique d'Olive lancée à pleine vitesse. Les critiques ne s'y trompent pas. Un morceau important, aux confins du rock et de la pop. Le genre de disque qui pourrait faire un massacre. Que ce simple, magique et euphorisant serve de leçon à tous les concurrents. Il y a tout dedans. Absolument tout. Qu'on écoute bien le double sens vertigineux emprunté par Olive, les poings serrés sur le guidon de sa mob infernale. À cheval sur la ligne blanche, je glisse entre les bagnoles, je double. La ligne blanche. Ricanement d'Olive au loin. La poudre. Il y a tout, et dixit la presse, aucune paire d'oreilles ne sera complète sans une copie de ce disque. Sur ma mob est un hit d'une puissance telle. Et pourtant, manque de soutien de la maison de disques, frilosité de toutes parts, Dieu sait pourquoi, rien n'y fera. Sur ma mob, éjectée en pâture au rang de ses hits à jamais confidentiels.

Lily Drop, en apparence si fragile, comme s'il ne tenait qu'à un fil. Lily, au demeurant, époustouflant. La puissance des textes d'Olive que l'on se prend en pleine tronche. Lily, la scène, Lily et les tournées s'enchaînent. Première partie d'Elvis Costello, avant même la sortie du premier single. Puis Iggy Pop, puis Talking Heads, qui font littéralement d'extase devant ce trio. Suffisamment rare pour le souligner. La pression monte, le premier album a lâché. Le New-Yorkais Frank Gallagher, proche des Talking Heads en guise d'ingénieur du son. Jerry Harrison, guitariste et clavier des Talking Heads, participe aux séances d'enregistrement sous le nom de Jerry Arizona. L'album Monde Animal sort en mai 1980. Et quoi ? Olive vient de concocter de véritables hymnes à nos instants présents. Sa petite voix déchirante qui monte, s'adresse intérieurement à ce que nous sommes. En total décalage avec tout ce qui se fait alors en France. Du cynisme à l'état pur. Du féminin envahissant les cœurs. Du sexe, de sales histoires de dope, tout y est. La presse, encore une fois, ne s'y trompe pas. Télérama clame haut et fort, ô combien ce groupe pue le talent, tant Sur ma Bob aurait dû devenir le hit décrassant qu'il était. Olive, comparé à Gainsbourg pour la qualité de ses textes, de l'expression à mille tiroirs, et les images défilent aussi vite que la musique. Seulement voilà, s'il fallait chercher des raisons, pas de single mis en avant, pas de promo, la maison de disques en pleine restructuration, etc. Et puis, le phénomène téléphone, du côté rock à la référence Rolling Stone, semble bloquer tout un système. Dans son sillage, d'ailleurs, le phénomène Trust, du côté hard, signe que chaque maison de disques ne vise que sur un seul poulain. En apportant du sang neuf dans le paysage musical français, qui plus est par trop féminin, trop masculin, trop ambigu, trop dangereux, pas formaté, trop à l'infini, trop Lily le nez dans la drop, dès lors les Lily Drop se font naturellement expurger pour cause de génie créatif aux entournures gênantes. Difficile de choisir un titre de cet album tant il fait l'effet d'une bombe. Lily, le feu inexorablement aux trousses. Arrêtons-nous sur Le Singe, titre où s'entremêlent la poudre blanche et la séduction.

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1: Un nouveau single pour Lily Drop en 1981, Agent Secret. Tellement secret qu'on se demande vraiment si à l'autre bout quelqu'un s'en empare, l'écoute. À l'autre bout, le piège. Soit les fréquentes premières parties de téléphone, au demeurant, la plupart du temps, sans le temps de faire la balance. Olive y croit encore, pourtant dur comme fer, et il s'accroche, blessure à jamais à la peau. Celle d'un père barbouze, vietnamien, qu'il a si peu connu, vendu à son beau-père étant enfant par le dit père qui ne recule devant rien. Olive, qualifiée de génie, n'en démord pas. Trip à l'air libre, jusqu'au boutiste, il avance. Corinne, à bout, quitte alors le navire juste avant l'enregistrement du deuxième album qui paraîtra en 1982. C'est Léonie, ex-Contagion, qui prend sa place après l'enregistrement de l'album, qui aura lieu en Angleterre et baptisé N, tout simplement la lettre N. Il avait mal, Olive, il allait crever et tout le monde s'en foutait. N, le choix de ce titre vaut tout autant pour le mot noir que pour le mot haine. Dixit Olive, il n'y a pas de lettre dans l'alphabet qui symbolise l'amour, alors qu'il y en a une pour le mot haine. Il ne réussit en tous les cas que cet album, au final. Christophe Nick, journaliste à Rock et Folk, exulte. Disque merveilleux, disque d'une telle classe. Puis il s'insurge du fait que le groupe n'ait pas plus de succès. Disque merveilleux, mais il est fort probable que vous n'en avez rien à foutre. Je comprends qu'on n'aime pas Lily Drop. Faut oser l'émotion, et la tendresse, et la pudeur sans retenue. Il y a des gens, pour eux, ce truc, c'est pire que l'urticaire. Ils ne supportent pas. Peut-être que ça les met à nu. Peut-être que ça fait gonzesse. Si le temps a passé, ce disque rage n'a rien perdu de sa puissance. En Angleterre, les Lily s'entourent de Segs, ex-Rots à la basse, et de David Ruffy aux percussions, ex-batteur des Rots. Un ultime 45 tours en 1982, Tartine Breakfast, et un Lily Drop ramené à 5 sur scène, Plume, ex-Diesel et ami d'enfance d'Olive, aux percussions. Enfin, en avril 1983, Olive s'aborde en direct et sur scène son groupe lors du Printemps de Bourges. Pour finir, je vous propose d'écouter un dernier morceau extrait de l'album N dans British Connection, l'intemporel et époustouflant T'oublier. Avec la basse de Segs, sublime et groove en intro. Ça sent la peur, ça pue la sueur dans les paroles, le doute, la déchirure comme ce n'est pas permis. Une aiguille qu'on enfonce, celle qui vient heurter les sillons. T'oublier.

Déjà ? Change de couleur, je t'en supplie. Bien joué, du vert. Là, je vais faire un coup terrible. Oh, qu'il a bien joué le coup, Thomas. C'est bien joué, ça. Tu le bloques. Tu le gênes. Non, mais pas du vert. Demande du vert. Il n'y a pas le droit de prendre deux cartes. Je tricherai plus. Je referai plus. On n'en parle plus. Ou non ? Ou non ? Ou non ? Mais non ! Il m'a mis plus 4. Perdu ! Égalité avec 11. Double 11. Alors là, ça c'est vraiment con.

0: C'est la troisième partie et fin de cet album de la semaine. Il s'appelle The Flicker, l'album de Stylo. Retrouvez-les sur Bandcamp.
1: Alors concernant The Silo, donc si avec Left in the Afternoon on était dans la nostalgie, dans le passé, avec Big Bad World plus dans le présent, là on est clairement dans le futur, et en l'occurrence c'est un futur dans lequel les hommes ont été contraints de quitter la surface de la Terre qui a été nucléarisée pour aller s'enfouir dans les profondeurs et tenter d'y survivre. C'est inspiré de la série du même nom, Silo, dont la saison 3 devrait être prochainement diffusée. C'est sans doute musicalement notre morceau peut-être le plus bourrin, le plus violent. On a essayé d'y mettre un gros sentiment d'urgence et d'anxiété en fait, et il rejoint ça un peu un autre titre du disque, Darker, qui est un peu le petit frère de The Silo également et qui a donné son nom au disque.

0: deux morceaux en concert dans British Connection.
1: The Gun Club, Death Party, Club Hacienda, Manchester 1983. Suxy and the Benchies, Christine, Amsterdam, 7 juillet 1981.

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1: Honneur à l'électro-rock à la française avec M83. Deux morceaux qui ont fait deux cartons, Midnight City et It's Try It.

Allez les amis, British Connection, votre émission rock, c'est terminé pour aujourd'hui. On se retrouve ici même la semaine prochaine, même heure, même fréquence, et en attendant, ne l'oubliez pas, British Connection, c'est votre émission rock qui passe ce qu'on n'entend pas sur les radios rock. Allez, salut.